0: 2h du matin.
1: Il est 2h. 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

0: Il est 3h.
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Sans doute parce que les gens qui conçoivent les programmes se gardent bien de donner cette notion, puisque ces gens-là sont issus de ces sociétés de pensée. 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

0: Il est 5 heures.
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2: Bonjour à tous et merci d'écouter RFI. Il est 11h en temps universel, 13h ici à Paris.
1: Anne Cantner.
2: C'est RFI Midi qui commence 2h30 ensemble avec nos correspondants, avec nos envoyés spéciaux pour faire le tour de l'actualité dans le monde de ce vendredi 12 juin. Essayez de comprendre ce que compte ce fameux accord annoncé par Donald Trump. L'Iran n'a pas encore décidé, mais un média d'État dit ce matin que le programme nucléaire de Téhéran devrait bien être abordé lors de négociations à venir. Pour parler aussi de la République démocratique du Congo sur le plan sanitaire, 4 épidémies d'Ebola, et sur le plan politique, nouveau rassemblement aujourd'hui contre une réforme de la Constitution. Afrique Midi, c'est à midi et demi, temps universel. Avant cela, on reviendra sur les émeutes racistes de Belfast, en Irlande du Nord, sur la manière dont la police et les autorités agissent ou non contre les militants violents d'extrême droite. Analyse avec notre invité dans un peu plus d'une heure.
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2: Des hommages au Royaume-Uni et partout dans le monde après la disparition de David Hockney, l'un des plus grands noms de l'art contemporain, un peintre d'exception qui a brillé par ses couleurs et par sa joie. Elle venait, disait-il, de la manière dont il regarde son portrait dans un instant dans le journal. On reviendra aussi plus longuement sur son parcours, son héritage artistique dans un quart d'heure. Et puis on n'oublie pas le foot, la Coupe du Monde, premier match du Canada, lui l'un des pays organisés.
3: Le Perse, on appelle un autre envoyé spécial. En Haïti, ça sera dimanche le premier.

0: d'Ockney. L'artiste est aussi un chercheur d'espace. Toute son œuvre est une interrogation sur la façon d'occuper la toile et d'y représenter le monde. Point de fuite, perspective, volume, couleur, rien n'est laissé au hasard. Modeste ou monumentale, ses toiles s'ouvrent avec le temps aux technologies modernes, des photos polaroïdes, des caméras, des vidéos. Ockney a servi toute sa vie l'objet toile avec comme outil premier sa main, son cœur et son intelligence.
1: Portrait de David Ockney signé Olivier Roger. Merci à vous Olivier.
2: Toujours beaucoup de questions à propos des États-Unis et de l'Iran.
1: Oui, beaucoup d'incertitudes et même de confusion. Les Iraniens ont fait savoir ce matin qu'ils n'avaient pas encore tranché sur l'accord annoncé par Donald Trump pour mettre fin à la guerre, alors que le président américain a lui évoqué une signature dès ce week-end. Il se veut optimiste au point d'avoir annulé des frappes promises contre l'Iran. Selon lui, un terrain d'entente a été trouvé et son vice-président J.D. Vance pourrait très vite se rendre en Europe où aurait lieu la signature. Sur le fond, l'accord prévoirait la réouverture immédiate du détroit d'Ormuz et l'impossibilité pour l'Iran de se doter de l'arme nucléaire. Vital pour l'économie iranienne, les exportations de pétrole subissent une pression énorme en raison du blocus naval américain et aussi de la baisse de la demande. Et c'est surtout la demande chinoise qui diminue. Agnieszka Kumor, bonjour.
3: Bonjour.
1: En mai, les exportations de pétrole iranien vers la Chine se sont littéralement effondrées.
3: Ce sont les raffineries de pétrole indépendantes chinoises, surnommées Teyer, qui ont réduit leurs achats. D'une part, le blocus du détroit d'Ormuz a réduit les flux et de l'autre, ces raffineries privées craignent de possibles sanctions américaines. Résultat, elles ne fonctionnent plus à plein régime. Les exportations de brut iranien vers la Chine ont ainsi chuté à 160 000 barils par jour en mai contre 1,8 million de barils par jour en février. Résultat, à force de ne pas pouvoir être vendus, des millions de barils de brut iranien se retrouvent stockés, dont près de la moitié sur les navires. Sachant qu'avant le conflit, la Chine achetait la majorité du pétrole exporté par l'Iran, la perte économique est énorme pour le régime des Mollahs. Les répercussions de cette baisse de la demande chinoise se font de plus en plus sentir en Iran, même si la rentrée d'argent exceptionnelle due à la hausse des prix de pétrole ont jusqu'à présent atténué les chocs.
1: En direct dans ce journal, c'était Agnieszka Kumor du service économie. L'armée ukrainienne a lancé une série d'attaques nocturnes de drones sur la Russie. La Russie qui fait état d'au moins 2 morts dans la région de Bryansk, frontalière de l'Ukraine. Un drone a également percuté un immeuble habité dans la région de Tatarstan, dans le sang, blessant 3 personnes.
2: Tir croisé sur la diplomatie européenne.
1: Oui, une bataille interne se déroule actuellement au sein des institutions de l'UE et aussi entre les capitales de l'Union, et ce au sujet du service européen d'action extérieure. C'est le bras diplomatique de l'Union depuis 2010. Il est dirigé depuis 1 an et demi par Kaja Kallas, ancienne première ministre estonienne. À Bruxelles, un peu plus de 5000 personnes travaillent pour ce service qui chapeaute aussi 140 délégations, des ambassades à travers le monde. En direct de Bruxelles, Pierre Benazé. Pierre, bonjour.
4: Bonjour.
1: Après plus d'un an de critiques plus ou moins voilées, eh bien Kaja Kallas et son service extérieur sont maintenant dans le collimateur.
4: Oui, depuis son arrivée en fait à la tête de la diplomatie en décembre 24, Kaja Kallas fait l'objet de critiques qui sont soit déjà sur la place publique, soit un secret de polichinelle. En interne, dans le service extérieur, on l'accuse d'avoir trop remplacé les personnes clés par des diplomates ou des fonctionnaires en phase avec ses idées, ce qui a appauvri le service. Mais pour Kaja Kallas et le service extérieur, le danger vient de l'autre côté du rond-point Schuman, l'épicentre du quartier européen. D'un côté, la Commission, depuis 2019 déjà, la présidente Ursula von der Leyen grappille des prérogatives diplomatiques, elle voyage souvent, elle crée des services géopolitiques, elle récupère les personnels évincés par Kaja Kallas et elle attribue à la Commission la rédaction des documents de stratégie politique. De l'autre côté, le Conseil, où siègent les 27 États membres de l'UE, et où plusieurs pays reprochent à Kaja Kallas de ne s'intéresser qu'à l'Ukraine et de manquer de diplomatie, un comble. Certains envisagent désormais de découper le service extérieur en se partageant les morceaux avec la Commission, ce qui réduirait évidemment les prérogatives de Kaja Kallas.
1: Pierre Benazé à Bruxelles pour RFI. Le pape Léon XIV achève son voyage de 7 jours en Espagne. Au programme, un échange avec des migrants, ainsi qu'une messe célébrée ce matin en plein air sur l'île de Tenerife, sur l'archipel des Canaries. C'est l'une des principales portes d'entrée de l'immigration illégale vers l'Europe. Nous sommes tous des migrants, a lancé le pape aux fidèles.
2: C'est un jamais vu qui est lancé aujourd'hui en France.
1: Encore, ainsi que la première étape vers un vaste parc éolien, l'un des plus importants d'Europe. L'objectif est d'amplifier l'électrification diversification du secteur énergétique français sur fond de guerre au Moyen-Orient et aussi de respect des objectifs climatiques. À terme, ce projet prévoit un parc d'une capacité de production équivalente

0: à celle de 10 réacteurs nucléaires. Les précisions de Simon Rosé.
1: Près de 10 gigawatts de puissance installée sur toutes les façades maritimes du pays. C'est le projet le plus ambitieux en France dans le secteur de l'éolien en mer. Coup d'envoi ce vendredi donc avec la publication de l'appel d'offres. Il était attendu car c'est l'une des initiatives phares autour de laquelle les autorités espèrent restructurer la filière industrielle en mauvaise santé ces dernières années. Pour la première fois, cet appel d'offres inclut en effet des critères qui favorisent les acteurs européens et français, avec pour objectif de limiter la dépendance aux composants chinois. L'enjeu industriel rejoint également l'enjeu climatique, puisque la France s'est dotée d'une feuille de route pour réduire sa consommation d'énergie fossile. Le pétrole, le gaz, le charbon, l'ustion est la principale responsable du réchauffement mondial. Déploiement important des énergies renouvelables, le pays souhaite ainsi multiplier par 20 ses capacités en la matière d'ici 2005. La publication de l'appel d'offres ce vendredi en marque le coup d'envoi.
0: C'était Simon Rosé sur le front du virus Ebola en République démocratique du Congo. L'avertissement de l'OMS, l'épidémie d'Ebola qui sévit dans l'est du pays continue de gagner du terrain avec une augmentation du cas ainsi qu'une propagation à de nouvelles zones géographiques. La grande majorité des infections se concentre dans la province de l'Ituri, mais des cas ont été recensés dans 34 zones de santé réparties entre l'Ituri, le Nord Kivu et le Sud de Kivu. Mexico a donné hier soir le coup d'envoi du Mondial 2026 de football dans une ambiance festive. À suivre aujourd'hui à Los Angeles, le premier match de la Team USA opposé au Paraguay. Autre pays hôte, le Canada. Il affronte à Toronto la Bosnie-Herzégovine. En France, les drapeaux sont en berne à Florence, petite ville du Gers où se déroulent cet après-midi les obsèques de Liana, la collégienne de 11 ans retrouvée morte, c'était le 4 juin. Affaire qui a beaucoup ému en France. Le principal suspect n'avait jamais été interpellé ou convoqué malgré des plaintes et signalements pour violences sexuelles sur mineurs. Autres obsèques, celles de Bernadette Chirac, la veuve de l'ancien président français, morte à l'âge de 93 ans. Elles ont lieu cet après-midi en la basilique Sainte-Clotilde à Paris, où de nombreuses personnalités du monde politique et du spectacle sont attendues. Le parvis de l'édifice a été sonorisé afin que le public puisse également suivre la messe de l'extérieur. Enfin, la bourse, la tendance est à la hausse. Actuellement, les investisseurs tablent sur un accord imminent entre Washington et Téhéran, plus 2% ce matin à Paris. Le cours du pétrole, lui, cède plus de 5%. Enfin, c'est le jour J pour la plus grosse introduction en bourse de l'histoire. SpaceX présente dans le spatial, Internet par satellite ou bien encore l'IA. SpaceX débute sa cotation en levant 75 milliards de dollars à Wall Street, quasiment 3 fois plus que le précédent record. 13h et bientôt 12 minutes ici à Paris. Très bonne journée sur RFI. Je vous laisse en compagnie d'Anne Cantner.
2: Gilles Moreau pour le journal. À tout à l'heure. Tout de suite, la fabrique du monde, une plongée dans les coulisses de la diplomatie mondiale, en l'occurrence d'une conférence internationale organisée dans une heure à Paris sur la solution à deux États. La dénomination perdure et même si dans les faits, à Blajounaïdi, on s'en éloigne de plus en plus, c'est toujours la seule option défendue par la plupart des pays pour Israël et pour la Palestine.
3: Oui, la création de deux pays vivant côte à côte, un État d'Israël et un État palestinien, envisagé en Cisjordanie et dans la bande de Gaza, avec sa propre souveraineté dans les frontières d'avant 1967 et avec une capitale, Jérusalem-Est. Pour Paris, comme de nombreuses capitales, la solution à deux États reste la seule solution envisageable. De l'ONU à l'Union européenne, en passant par les pays arabes et même Washington, c'est la position officielle de la majorité des chancelleries. C'est l'idée qui a guidé les multiples cycles de négociations des accords d'Oslo en 1993 aux discussions de Camp David, puis Tabac, puis Madrid. Tout au long de ce processus sans fin, la Palestine a obtenu la reconnaissance de 80% des pays membres de l'ONU, dont la France l'an dernier.
2: Mais il n'y a toujours pas d'État effectif.
3: Un État palestinien viable suppose plusieurs éléments, à commencer par une continuité territoriale et un contrôle des frontières notamment. La réalité sur le terrain dit tout l'inverse, rapport après rapport.
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0: C'est ton regard. Oui, c'est sûrement ton regard qui m'a convaincue. 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J'avais tellement... J'avais 20. J'avais vivre à fond. Curieux. J'étais... Et de mériter d'être aimée.
1: J'ai 20 ans.
2: Ça s'est fait lors d'une soirée où on était invité par des amis communs. C'est quelqu'un que je connaissais pas du tout et j'ai même failli pas arriver à cette soirée parce que des amis n'avaient pas tellement envie de venir et moi j'avais pas envie d'y aller toute seule. Donc c'est une rencontre qui aurait très bien pu ne jamais se faire. Et puis finalement, on s'est rencontrés là-bas.
1: Alors on parle de cette histoire, nous sommes en 1992. Pierre, comme je le comprendrai presque 30 ans plus tard, va utiliser en fait une méthode très très classique de séduction qui porte un nom, qui s'appelle le love bombing. Pierre me plaît pas plus que ça, mais je vais devenir sa jolie proie qu'il va attraper entre ses griffes de façon, moi, très naturelle et sans pour autant comprendre ce qui va se passer. Je vais tomber amoureuse. Nous suivions les mêmes études, Pierre et moi. Il y avait aussi en lui l'idée de convoitise et ça, c'est ce qui me faisait peur. J'ai toujours eu peur d'être sur un tableau de chasse d'un homme. Voilà, on est étudiant, on fait des soirées, c'est la vie classique des étudiants. On va prendre un verre, on va se retrouver à danser et puis on va s'embrasser assez rapidement.
2: C'est quelqu'un qui était extrêmement charismatique. Je me souviens très bien de son entrée dans la pièce avec son casque de moto. C'est quelqu'un qui m'a fait un effet waouh dès que j'ai posé les yeux sur lui. Et puis je le trouvais beau en tout cas à ce moment-là. Je me souviens de son sourire en fait. C'était quelqu'un de très solaire. Je crois que c'est ce qui m'a plu tout de suite, son côté solaire. On s'était retrouvés un moment tous les deux à faire connaissance en fait, parce que finalement il y avait assez peu de gens que je connaissais pas à cette soirée-là. Puis le courant était bien passé, donc on a échangé nos numéros, puis on s'est dit qu'on aimerait bien se revoir. Moi je sortais d'une relation qui avait été un peu compliquée, et j'étais pas tellement dans l'objectif de me recaser, quoi. C'est surtout quand on s'est revus que là, il m'a plu vraiment, parce que j'avais l'impression que quelqu'un s'intéressait vraiment à moi, à qui j'étais, à ce que je faisais, et c'était assez valorisant dans cette période de ma vie où en plus j'avais été largué comme une chaussette dans le métro parisien et où je me souviens de cette relation précédente où je m'étais retrouvé en plein milieu de la nuit à Paris sans toit pour crécher, à devoir appeler au secours mes parents pour qu'ils viennent me chercher parce qu'il n'y avait évidemment plus de train pour rentrer en Normandie. Donc oui, c'était assez valorisant cette discussion parce qu'il y avait quelque chose qui me réparait quelque part. C'était quelqu'un qui était à l'écoute, quelqu'un d'extrêmement intelligent, voire même brillant. Et je crois qu'en fait, j'étais aussi dans cette quête-là d'aller chercher quelqu'un avec qui, intellectuellement, ça pouvait aussi passer, qu'on puisse être sur la même longueur d'onde. Et le fait que je le trouve très beau, ça rajoutait quelque chose à l'équation. Il me faisait rire et il m'écoutait. Tout est allé très vite. Cette deuxième rencontre, elle s'est faite chez lui. Il m'a embrassé et c'était ok pour moi. Et j'étais même voilà, sur mon petit nuage. J'avais l'impression que c'était le début de quelque chose de chouette.
1: Il est brillant. C'est un type hyper brillant. Et ça, je vais le comprendre très vite. Il est fin, il est brillant, il écrit extrêmement bien. Il est drôle, il me fait rire. Pierre va faire plus que ça. Je vais devenir une déesse, une princesse. J'ai toutes les qualités requises. Pierre me regarde comme si j'étais la sixième merveille du monde. C'est une méthode extrêmement classique, qui est très déstabilisante, qui s'appelle love bombing. Donc on va donner à sa victime tout un panel d'amour, de sublimation, d'élévation au-dessus des nuages, qui ne succomberait pas à ça, particulièrement à 20 ans. En réalité, pendant plusieurs semaines, mois peut-être, on va être totalement idolâtré. Il y a de l'idolâtrie au début, en tout cas les preuves.

0: rêves d'amour sont multiples, à tel point que Pierre habite encore chez ses parents, moi j'ai un appartement, il va tout quitter et il va venir habiter très vite chez moi. Mais quand je vous dis très vite, c'est 24 heures, 48 heures. Le mot emprise n'arrivera pas pendant plusieurs décennies.
1: J'étais amoureuse de l'image qu'il me renvoyait de moi aussi. Les premières semaines, quand je lui parlais de mon boulot, il trouvait que c'était formidable. Moi, j'avais des rêves assez dingues encore à ce moment-là. Et il me disait qu'on allait tout faire pour les réaliser parce que c'était important. Il me faisait croire que j'étais importante, vraiment. C'était beau et j'avais à ce moment-là de toute façon aucune raison de me méfier parce que tout était paradisiaque. C'était vraiment la lune de miel. Ah, c'était un bonheur absolu. J'étais la 8e merveille du monde pendant à peu près 3 semaines.
0: Sur le moment, on laisse tout passer parce que c'est trop beau d'être aimé.
2: C'est sans doute pour ça, pour ton regard, où je me trouvais belle. Celui qui présage le début de belles aventures. Et puis, on a discuté des heures. Et le monde autour de nous, nos amis qui écoutaient de la musique, riaient parfois, nous espionnaient, demeurant bruyants, n'existaient plus. Nous étions seuls au monde, nous formions une équipe. Est-ce ça le coup de foudre? En tout cas, bonjour chers auditeurs, je suis ravie d'être avec vous et honorée de vous proposer Repartons. Repartons, c'est la rencontre de lieux, de professionnels et passionnés afin d'évoquer des sujets qui font notre quotidien et nous interrogent.
0: C'est l'histoire de la grenouille. Si on plonge une grenouille dans de l'eau bouillante, elle va tout de suite se barrer. Si on plonge une grenouille dans de l'eau froide et qu'on vient augmenter très légèrement à chaque fois d'un demi-degré, elle va rester jusqu'à être ébouillantée. Cette histoire de la grenouille, c'est ça l'histoire de l'emprise. Et c'est ça l'histoire de l'emprise avec un pervers narcissique. Donc tout ça se délite sur de nombreuses années.
2: C'est ton regard. Oui, c'est sûrement ton regard qui m'a convaincue. Encore maintenant, je me demande pourquoi. Car contrairement à d'autres, il y avait tellement de signaux d'alerte. J'avais 20 ans. J'avais envie de vivre à fond. J'étais belle, curieuse, joyeuse, mais j'étais grosse et je doutais de moi et de mériter d'être aimée.
0: J'ai 20 ans.
1: Ça s'est fait lors d'une soirée où on était invité par des amis communs. C'est quelqu'un que je connaissais pas du tout et j'ai même failli pas arriver à cette soirée parce que des amis n'avaient pas tellement envie de venir et moi j'avais pas envie d'y aller toute seule. Donc c'est une rencontre qui aurait très bien pu ne jamais se faire. Et puis finalement, on s'est rencontrés là-bas.
0: Alors on parle de cette histoire, nous sommes en 1992. Pierre, comme je le comprendrais presque 30 ans plus tard, va utiliser en fait une méthode très très classique de séduction qui porte un nom, qui s'appelle le love bombing. Pierre me plaît pas plus que ça, mais je vais devenir sa jolie proie qu'il va attraper entre ses griffes de façon, moi, très naturelle et sans pour autant comprendre ce qui va se passer. Je vais tomber amoureuse. Nous suivions les mêmes études, Pierre et moi. Il y avait aussi en lui l'idée de convoitise et ça, c'est ce qui me faisait peur. J'ai toujours eu peur d'être sur un tableau de chasse d'un homme. Voilà, on est étudiant, on fait des soirées, c'est la vie classique des étudiants. On va prendre un verre, on va se retrouver à danser et puis on va s'embrasser assez rapidement.
1: C'est quelqu'un qui était extrêmement charismatique. Je me souviens très bien de son entrée dans la pièce avec son casque de moto. C'est quelqu'un qui m'a fait un effet waouh dès que j'ai posé les yeux sur lui. Et puis je le trouvais beau en tout cas à ce moment-là. Je me souviens de son sourire en fait. C'était quelqu'un de très solaire. Je crois que c'est ce qui m'a plu tout de suite, son côté solaire. On s'était retrouvés un moment à discuter tous les deux et à faire connaissance en fait, parce que finalement, il y avait assez peu de gens que je connaissais pas à cette soirée-là. Puis le courant était bien passé, donc on a échangé nos numéros, puis on s'est dit qu'on aimerait bien se revoir. Moi, je sortais d'une relation qui avait été un peu compliquée, et j'étais pas tellement dans l'objectif de me recaser, quoi. C'est surtout quand on s'est revus que là, il m'a plu vraiment, parce que j'avais l'impression que quelqu'un s'intéressait vraiment à moi, à qui j'étais, à ce que je faisais. Et c'était assez valorisant dans cette période de ma vie où en plus j'avais été largué comme une chaussette dans le métro parisien et où je me souviens de cette relation précédente où je m'étais retrouvé en plein milieu de la nuit à Paris sans toit pour crêcher, à devoir appeler au secours mes parents pour qu'ils viennent me chercher parce qu'il n'y avait évidemment plus de train pour rentrer en Normandie. Donc oui, c'était assez valorisant cette discussion parce qu'il y avait quelque chose qui me réparait quelque part. C'était quelqu'un qui était à l'écoute, quelqu'un d'extrêmement intelligent, voire même brillant. Et je crois qu'en fait, j'étais aussi dans cette quête-là d'aller chercher quelqu'un avec qui, intellectuellement, ça pouvait aussi passer, qu'on puisse être sur la même longueur d'onde. Et le fait que je le trouve très beau, ça rajoutait quelque chose à l'équation. Il me faisait rire et il m'écoutait. Tout est allé très vite. Cette deuxième rencontre, elle s'est faite chez lui. Il m'a embrassé et c'était ok pour moi. Et j'étais même voilà, sur mon petit nuage. J'avais l'impression que c'était le début de quelque chose de chouette.
0: Il est brillant. C'est un type hyper brillant. Et ça, je vais le comprendre très vite. Il est fin, il est brillant, il écrit extrêmement bien. Il est drôle, il me fait rire. Pierre va faire plus que ça. Je vais devenir une déesse, une princesse. J'ai toutes les qualités requises. Pierre me regarde comme si j'étais la sixième merveille du monde. C'est une méthode extrêmement classique, qui est très déstabilisante, qui s'appelle love bombing. Donc, on va donner à sa victime tout un panel d'amour, de sublimation, d'élévation au-dessus des nuages, qui ne succomberait pas à ça, particulièrement à 20 ans. En réalité, pendant plusieurs semaines, mois peut-être, on va être totalement idolâtré. Il y a de l'idolâtrie. Au début, en tout cas, les preuves d'amour sont multiples, à tel point que Pierre habite encore chez ses parents. Moi, j'ai un appartement. Il va tout quitter. Et il va venir habiter très vite chez moi. Mais quand je vous dis très vite, c'est 24 heures, 48 heures. Le mot emprise n'arrivera pas pendant plusieurs décennies.
1: J'étais amoureuse de l'image qu'il me renvoyait de moi aussi. Les premières semaines, quand je lui parlais de mon boulot, il trouvait que c'était formidable. Moi, j'avais des rêves assez dingues encore à ce moment-là. Et il me disait qu'on allait tout faire pour les réaliser parce que c'était important. Il me faisait croire que j'étais importante. Vraiment. C'était beau. Et j'avais à ce moment-là, de toute façon, aucune raison de me méfier. Parce que tout était paradisiaque. C'était vraiment la lune de miel. Ah, c'était un bonheur absolu. J'étais la huitième merveille du monde pendant à peu près 3 semaines.
0: Sur le moment, on laisse tout passer parce que c'est trop beau d'être aimé.
2: C'est sans doute pour ça, pour ton regard, où je me trouvais belle. Celui qui présage le début de belles aventures. Et puis, on a discuté des heures. Et le monde autour de nous, nos amis qui écoutaient de la musique, riaient parfois, nous espionnaient, demeurant bruyant, n'existait plus. Nous étions seuls au monde, nous formions une équipe. Est-ce ça le coup de foudre? En tout cas, cette expérience où nous avions échangé notre premier et merveilleux baiser était suffisant pour que tu deviennes le sujet de mes rêves à venir, le personnage principal de mon avenir.
1: J'avais besoin de son aval. Pendant cette période-là de ma vie, j'avais besoin de l'aval de mes pères. C'était pas ma famille, c'était mes amis, et puis c'était lui que je mettais sur un piédestal.
0: La première des choses, ça va être l'idée de très très vite faire couple, c'est-à-dire de très vite de créer une forme d'obligation de faire couple, vivre ensemble, que ensemble, et dès que possible, faire famille. Pour le pervers narcissique, il va falloir à un moment donné ferrer sa proie. Dans le discours des experts de la perversion narcissique, ils appellent ça le ferrage. Il faut que la proie, à un moment donné, ne puisse plus avoir les moyens de partir. Quel meilleur moyen que de proposer de faire un enfant très rapidement, d'habiter ensemble très rapidement, pour avoir une emprise qui va être non plus uniquement à deux, mais très souvent à trois. L'enfant va être un moyen de ferrage très important.
1: On a parlé enfant et je me suis dit, bah, en même temps, c'est vrai que faire un enfant, c'est aussi la preuve qu'on peut avoir confiance en l'autre et puis qu'on est vraiment investi dans cette relation, parce que c'est quelque chose aussi qu'il pouvait me dire, que j'étais pas assez investi, qu'il pouvait pas croire en mon amour. Donc je me suis dit, allez, banco. Moi, je rêvais d'être maman et en fait, un enfant, sur un socle qui n'est pas solide, de toute façon, c'est un... C'est la porte ouverte à toutes les dérives.
0: Il va détruire, par exemple, tout ce qui va être relatif à mon ex. Et ça, je ne vais pas m'en rendre compte tout de suite. Alors, ça va se poser comme ça, avec des petites interdictions que presque je comprends. C'est du chantage, c'est-à-dire, si tu m'aimes vraiment, si notre histoire a du sens, tu ne peux plus être en contact avec les gens avec lesquels tu étais en contact avec ton ex. Ce n'est plus possible. Tout ce qui va te rapprocher de ton ex ne peuvent plus faire partie de notre histoire. Nous devons ouvrir une autre page.
1: La première chose qui m'a marqué, C'est un soir où on est parti se coucher, il allume son ordinateur et il me fait défiler des photos de ses ex-compagnes en me disant « Tu vois, t'as de la chance, parce que je t'aime vraiment pour qui tu es, parce qu'avant, je ne sortais qu'avec des mannequins. » Ça, c'est quelque chose qu'aurait pu mettre la puce à l'oreille, le « Tu as de la chance parce que je t'aime. » J'ai pas vu au départ. Alors aujourd'hui, je me dis que c'est absolument ahurissant et puis que je fuirais. Mais à ce moment-là, il m'avait tellement convaincu avant que j'étais quelqu'un de formidable que du coup, j'ai vu ça comme « Ah, c'est vrai que j'ai de la chance. » Je me souviens avoir été un peu meurtri et en même temps, j'ai essayé de me rassurer, j'ai essayé de me donner une bonne contenance en me disant « Ben oui, mais en même temps, c'est vrai. » J'ai de la chance. Et puis, il y a une petite fissure au fond de moi qui s'est créée en se disant « Tiens, il est allé toucher un point sensible, ma confiance en moi. » Ça a été le début de l'enfer.
3: Je dis, j'ai accepté votre interview, mais moi, je suis spécialiste de la périnatalité. Donc, je vois beaucoup de femmes, donc un certain nombre de victimes, mais en même temps...
2: Docteur Membray, psychiatre depuis 50 ans.
3: Dans la nomenclature des pathologies psychiatriques, les pervers narcissiques n'existent pas. Le concept de pervers narcissique, c'est un concept qui est issu d'une utilisation populaire, mais pas dans le sens péjoratif du terme, d'un concept qui est plutôt psychanalytique, qui est apparu dans les années 80 à peu près, et c'était décrit plutôt pas comme une personnalité, mais comme un mode de défense, un mode de fonctionnement psychique. Par plusieurs psychanalystes, le plus connu, le nom vous dira peut-être quelque chose, c'était Racamier. C'est un terme qui est forgé à partir de deux concepts, la notion de perversion et de narcissisme. Ça correspond en fait à une réalité pratique que vivent un certain nombre de victimes. Mais ce n'est pas un concept qui fait partie de ce qu'on appelle la nosographie, le catalogue des différentes pathologies. En sachant que toutes les nosographies sont extrêmement arbitraires, en particulier en psychiatrie, parce qu'elles changent très souvent. Les catégories en psychiatrie changent très souvent. Le narcissisme, ce n'est pas un vice, c'est une donnée psychologique de base. C'est un concept d'estime de soi. Et le narcissisme, c'est l'estime de soi nécessaire. C'est devenu un terme péjoratique, il est narcissique, c'est-à-dire que c'est des gens qui donnent l'impression d'avoir trop d'estime de soi. Mais on a tous besoin d'une estime de soi qu'on appelle le narcissisme. D'ailleurs, quand on voit quelqu'un, c'est souvent en psychiatrie, qui a un défaut d'estime de soi, on met sur notre observation défaillance narcissique. Les pervers narcissiques donnent l'impression d'avoir une estime d'eux poussée à l'extrême. En réalité... En psychiatrie, souvent, si on creuse, c'est souvent des mécanismes de compensation. C'est-à-dire qu'ils donnent une impression d'hypertrophie du moi, d'hyperassurance, de domination, d'ego surdimensionné, qui est en fait un cache-misère par rapport, pour beaucoup d'entre eux, au fait qu'ils ont une faiblesse de l'estime d'eux-mêmes. Et c'est un phénomène de surcompensation en écrasant l'autre. Et souvent, les gens dits pervers narcissiques, ils forment un couple avec leur victime, qui a une défaillance narcissique. C'est une sorte de vampirisme.
1: Je peux t'évoquer plein de choses qui ont pu se passer, qui rétrospectivement sont absolument hallucinantes. Je me souviens de soirées qu'on passait ensemble quand j'avais le droit de venir aux soirées. Si j'avais le malheur de discuter avec l'un de ses amis, que je rigole avec eux, à des blagues, quoi que ce soit en fait... S'ensuivaient des insultes, des menaces. Une fois après une soirée comme ça, il m'a littéralement jeté de la voiture. Il a ouvert la porte et il m'a jeté en me déposant chez moi, en me disant qu'il ne voulait plus jamais me revoir, que j'étais la dernière des salopes et que j'avais pas à agir comme ça parce que ça lui faisait honte que j'étais sa propriété en fait. Donc il y a eu des petites choses comme ça, enfin petites, tout est relatif. Puis après, j'ai plus le droit de sortir.
0: Durant toute cette période, il y a du mensonge, beaucoup. Il y a beaucoup d'injonctions, des injonctions qu'on ne peut pas respecter. Et il y a ce qu'on appelle le gaslighting. Alors le gaslighting, c'est l'idée absolue de faire passer sa victime pour folle. Ça, beaucoup. Beaucoup, beaucoup. Et là, en fait, ça marche. C'est terrible.
3: Quelles sont les choses caractéristiques? C'est le narcissisme, l'hypertrophie du moi, la surévaluation de sa valeur. On peut discuter des différents aspects que ça prend, c'est-à-dire l'impression d'avoir toujours raison par rapport aux autres, d'être supérieur aux autres, d'être parfois, chez les très grands narcissiques, l'impression que presque ils sont d'une autre nature que les autres, que sont presque des élus destinés à diriger les autres, parce qu'ils sont d'une autre trempe, d'une autre nature. Donc c'est cette hypertrophie narcissique dont on vient de dire qu'elle cachait quelquefois une grande misère d'estime de soi. Il y a l'absence d'empathie, beaucoup, qui se retrouve dans les personnalités narcissiques, un égocentrisme absolu, c'est-à-dire que tout revient à soi, et puis tendance à manipuler l'autre pour arriver à sa propre satisfaction. Là encore, prudence, parce que la capacité à manipuler est commune à tous les êtres humains. On essaye tous d'arriver à nos fins. Je dirais qu'il y a, là encore, il y a un gradient. La manipulation perverse, elle a le but d'obtenir une satisfaction précise. Globalement, la satisfaction plus précise, c'est de dominer l'autre, c'est de l'emprise de l'autre, c'est de la jouissance d'être dans le contrôle de l'autre.
2: Et puis on s'est cherché et retrouvé. Très vite, tu es devenu mon inséparable, même quand tu disparaissais. Je passais des heures à te chercher partout, anéanti, désemparé, une toxico en quête d'une dose. Mais où que tu sois, je savais te retrouver. C'était devenu ton jeu, me manquer pour que je m'accroche, disparaître et revenir pour me parler d'amour et de notre avenir. Je croyais notre histoire éternelle. J'étais prête à tout, me mettre à dos toute ma famille pour toi. On a dormi dehors, tu étais ma maison, tu étais mon foyer, ma famille. Pendant ta peine de prison, tu m'as manqué au point où je ne pouvais plus respirer. J'ai arrêté mes études, j'ai fui toute ma vie pour te la consacrer. Dans cette pièce lugubre de la maison d'arrêt, fermée minutieusement à clé, sous la surveillance d'un gardien et de nos témoins, on s'est mariés. J'ai dû en décevoir plus d'un, mais je ne voulais surtout pas te décevoir toi. Alors, le temps de ta peine fut la mienne. Avais-je commis un crime? C'était à s'y méprendre. Ton linge à l'odeur du malheur, les parloirs, déjà je n'avais plus le droit de vivre sans toi. À ta sortie, ce fut le début de ma fin.
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0: Le début, c'est tout cet amour et moi j'y crois de toute façon.
1: Donc quand on s'est installés ensemble, je restais à la maison, il sortait avec ses amis, il rentrait ou il ne rentrait pas. Et je me souviens d'un soir comme ça où j'ai attendu, parce que j'arrivais pas à dormir, jusqu'à 4 ou 5 heures du matin, et où un de ses amis est venu toquer à la porte en me demandant où était passé Pierre. Et je lui ai dit « mais je n'ai pas de nouvelles, donc je ne sais pas ». Il ne me répondait pas. Et il l'avait perdu en soirée. En fait, tellement alcoolisé, il avait un pet en voiture. Puis il est rentré en sang. Et il me dit « t'en parles à personne, je veux pas avoir de problème ». Il a pris ses affaires et il est parti dormir chez la voisine au-dessus. Puis j'ai fini par comprendre qu'il se passait plein de trucs avec la voisine du dessus, chez qui je n'avais jamais le droit d'aller, quand il allait prendre l'apéro, dîner chez elle, et que moi j'attendais patiemment dans l'appartement. Et aujourd'hui, je m'en veux de ne pas avoir ouvert les yeux plus tôt, de ne pas avoir tapé du poing sur la table, de ne pas avoir pris mes affaires et être parti. Mais comme il me quittait régulièrement, qu'il jetait mes affaires, mes meubles sur le trottoir, et qu'il revenait en s'excusant, me jurant que ça allait jamais se reproduire, il travaillait sur lui parce qu'il manquait de confiance en les autres, qu'il agissait comme ça, je revenais. Parce que j'avais toujours l'espoir de retrouver cette petite lune de miel qui n'a pas duré très longtemps au début de notre relation, mais sur laquelle je restais fidèlement accroché, comme son chien à son maître, quoi.
0: Également, les pervers narcissiques ne s'attaquent pas à n'importe qui. Ils ont des typologies de proie. Cette typologie de proie, elle doit répondre à deux choses essentielles pour lui. C'est de repérer qu'elle est en situation où l'abandon est quelque chose de très puissant chez elle. Elle souffre

0: Donc, il y a le ferrage et puis vient l'isolement. Il est magique, hein. C'est presque simpliste, c'est beaucoup plus fin que ça. C'est cette personne n'est pas bien pour toi. Elle n'est pas bien pour nous. Tu vois pas ce qu'elle nous fait. Je vois pas l'intérêt.
1: Le fait d'avoir besoin de la validation de mes proches, c'était aussi le symptôme d'un manque de confiance réel. Donc il appuyait là où ça faisait mal.
0: Il n'y a pas ou peu de violence, il n'y a pas de violence physique, en tout cas pour ma part, avec le pervers narcissique. À l'extérieur, il est magique. C'est un bourreau d'intérieur.
1: Il ne levait pas la main sur moi. Chose qu'il avait déjà faite auparavant avec des ex-compagnes dont il m'avait parlé. Moi, je lui avais dit, mais le jour où tu lèves la main sur moi, je prends mes affaires et je m'en vais. Et ça, c'était, au fond de moi, le point de non-retour, la violence physique. J'avais pas du tout la même appréhension pour les choses orales. J'avais tellement été, dans mon enfance, mon adolescence, rabaissé de diverses manières que ça s'était rentré dans un processus de vie. Et donc, la violence psychologique, je la subissais depuis des années et ça faisait partie de mon quotidien, donc c'était quelque chose que je pouvais endurer. Mais la violence physique, j'en avais jamais fait les frais. Et pour moi, c'était la chose ultime qu'aurait pu faire que je serais parti. Et donc je pense que comme il le savait, il n'a pas osé. Parce que le faire, c'était du coup perdre l'emprise qu'il pouvait avoir sur moi. Parce que là, je partais et je portais plainte. La violence psychologique, j'ai mis du temps à comprendre que j'étais sous emprise et que c'était de la violence, tout court.
2: Je ne suis pas sûr qu'il y ait une si grande différence que ça entre les hommes violents et les pervers narcissiques. Ou je me trompe peut-être. Hein. Peut-être que justement, il y a les pervers narcissiques et puis les hommes violents. Effectivement, peut-être que les hommes violents se recrutent plus chez des personnalités psychopathiques, impulsives. Ce qu'on appelle les personnalités antisociales. Qui ont en commun avec eux l'impulsivité, l'intolérance aux frustrations, la violence interpersonnelle, et qui ont aussi très souvent des histoires personnelles perturbées. Alors, est-ce qu'il faudrait dégager de champs voisins, mais pas complètement superposés, mais en partie superposés, hein. Je pense qu'il y a des hommes pervers narcissiques qui basculent dans la violence physique quand à court d'arguments.
0: Personne ne va comprendre. Comment expliquer que je sois restée aussi longtemps ? Comment expliquer que j'ai accepté ça ? Moi, Marie, pas trop bête, avec une situation professionnelle plutôt peu qualifiée d'assez exceptionnelle. Moi, je peux pas, non ? C'est pas possible. Donc, tout ça est très compliqué. Et une fois le ferrage fait avec l'enfant ou les enfants, toute cette période-là, à l'intérieur de la maison, il va utiliser tout ce qu'il est possible d'utiliser. Le mensonge, bien sûr, beaucoup de mensonges. En fait, le mensonge n'a vocation qu'à rendre folle son interlocutrice. Hein. C'est-à-dire, pas forcément prendre des vrais exemples, mais en tout cas, pour aller très très loin, ça peut aller très loin. Hein. C'est-à-dire, je te dis que la mer est rouge, et pour avoir la paix, puisque ça va jamais s'arrêter, jusqu'à ce que je puisse dire, oui, tu as raison, la mer est rouge. Ça peut durer des nuits entières. Je te dis qu'un tel ou qu'une telle est, mettez l'adjectif qui vous convient derrière, alors que c'est ton ami proche, tu vois, c'est quelqu'un que tu aimes, c'est quelqu'un, je te dis que, accepte, écoute-moi, entends ça, et puis au bout du bout, on ne reverra plus l'ami parce que c'est trop dur.
1: À cette époque-là, je travaillais comme serveuse, et je me souviens qu'il avait installé une application sur mon téléphone, avec mon consentement plus, c'est ça qui est quand même assez dingue, pour me géolocaliser, pour vérifier que j'étais bien là où je disais que j'étais. Et comme moi j'avais rien à cacher, je me disais mais y a pas de problème en fait, on peut faire tout ce que tu veux, si t'as besoin d'avoir confiance en moi et si tu veux en passer par là pour que je puisse te prouver par A plus B que je ne te mens pas et que je te respecte, aucun problème. Et puis les potes ont commencé à me dire mais... Faut pas faire ça. Soit il te fait confiance, soit il ne te fait pas confiance, mais toi, tu n'as pas à le rassurer de cette manière-là. Donc j'ai compris le système d'emprise après. Quand ça t'arrive, tu te rends pas compte. T'es complètement persuadé que c'est de l'amour. Parce qu'en plus, tu restes accroché vraiment à l'image qu'il a pu te donner de toi-même au début de la relation.
0: Les signes vont s'accentuer. On a des grosses, grosses crises sur le corps, par exemple, sur les critiques autour du corps, qu'il va falloir aussi que je transforme la femme en mère. Ça, c'était très important pour lui. Que j'arrête d'avoir des signaux extérieurs un peu de joliesse

0: ou de séduction. La femme doit devenir mère, mes jupes sont trop courtes. Mais ce n'est jamais lui. Il faut savoir, ça c'est important. Ça c'est très surprenant. C'est mon frère pense que tes jupes sont trop courtes. Ma mère pense que tes jupes sont trop courtes. Mon père pense que tes jupes sont trop courtes.
1: J'ai été très vite intégré à sa famille. C'était chouette. C'était pas la première fois que je rencontrais la famille d'un de mes conjoints, mais passer autant de temps avec eux, finalement, j'avais vraiment l'impression d'être intégré, de faire partie prenante de cette famille, qui était très différente de la mienne. Ils semblaient très soudés. On se voyait tous les dimanches, avec les repas de famille, les choses comme ça. Des choses que moi, je vivais pas dans ma famille. Et donc, il y avait un côté assez chouette. Je me souviens que c'est moi qui allais coucher la petite sœur, qui lui lisait des histoires. Voilà. J'ai vraiment fait partie très très vite de cette famille. J'ai été accepté rapidement. Je pense que la famille aussi peut avoir des dysfonctionnements. Parfois, quand on est parent, on a envie de défendre son enfant bec et ongle, et qu'on lui trouvera toujours toutes les excuses du monde pour ne surtout pas voir ce qui va pas.
0: Moi, ils vont être ma famille d'adoption. Et ça, c'est important aussi, c'est-à-dire que, comme je vous disais, il faut que la victime souffre d'un sentiment fort d'abandon. En étant avec Pierre, j'ai aussi la famille de Pierre. Je deviens une belle fille chouette. J'ai une place dans cette famille. J'ai une famille.
1: Les premières semaines, ça se passait plutôt bien, parce que pareil, comme c'était quelqu'un d'extrêmement courtois, quelqu'un de solaire, ils n'ont pas vu le loup. C'est quand les choses ont commencé à déraper que là, oui, ma mère surtout m'a mise en garde, puis pas qu'elle. Mais les premiers temps, non. Puis après, bah forcément, les relations se sont dégradées et ma famille refusait catégoriquement qu'ils mettent les pieds à la maison. Et puis quand j'en parlais à ses parents, enfin à sa mère surtout, elle lui trouvait plein d'excuses et elle me disait « Mais je comprends, mais ne t'inquiète pas, il t'aime, je ne l'ai jamais vu aussi amoureux de quelqu'un. » Donc en fait, elle venait aussi quelque part me rassurer. Et donc je me disais « Bon, bah, je vais m'accrocher. » Et puis comme jusqu'à présent, avant cette relation-là, je quittais assez facilement les hommes avec qui j'avais pu être, je me disais « Bon, Anna, si tu restes, c'est que quelque part, t'y crois à cette relation, parce que sinon tu serais déjà partie. » Je me rassurais comme ça, en disant c'est forcément le bon, parce que pour endurer ce que t'endures, c'est quelque part, il va ouvrir les yeux et puis il va se rendre compte de la chance qu'il a. Parce que il y avait quand même un côté de moi qui me disait, mais en fait, si t'es une fille bien, il peut avoir confiance en toi, donc pourquoi il ne le voit pas ?
0: Personne ne m'a donné de signe.
2: Je suis tombée très vite enceinte. Même si je croyais que c'était déjà le cas, là, je t'appartenais. Je devenais la putain, celle qui est bonne à rien. J'avais interdiction de sortir sans toi, de manger ce que je voulais, de porter des habits féminins, de me maquiller, d'avoir des copines, de discuter avec des hommes, encore moins leur faire la bise. Tous ceux que j'aimais, selon toi, étaient indignes d'être côtoyés, surtout ma famille. Tout ce que j'aimais était nul. Je devenais nul pour choisir. Tu me disais « roule ma boule » pour m'appeler. Tu me disais que j'étais bête, que je ne comprenais rien, que je me trompais surtout. Je doutais tant de moi. Je me croyais minable, folle, indigne de toi. Toi qui recommençais à me laisser seule enceinte, à t'attendre des nuits entières. Tu coupais ton téléphone pour être tranquille. Tu rentrais pour récupérer de tes jours passés à te tourner l'esprit. Parfois tu revenais de dégrisement et puis tu redevenais gentil pour deux jours où tu me faisais croire en ton amour. J'ai tenu dans l'humiliation, dans la terreur, dans ta violence, dans ta prison, dans tes injonctions, dans tes trahisons, dans ton alcool, dans ta délinquance. J'ai tenu plus de 4 années où je n'étais plus que ta chose, ton jouet cassé, et notre enfant m'a sauvée.
3: Non, les victimes n'aiment pas souffrir, c'est pas vrai. Elles n'ont pas de plaisir à la souffrance. Les pervers très sévères ont la jouissance ultime, c'est de faire souffrir l'autre. Les victimes, non, elles souffrent. Elles n'ont pas l'impression de pouvoir faire autrement. Elles sont dans une emprise. Il y a l'emprise qui est créée par la séduction, ensuite l'emprise qui est créée par on fait un enfant ensemble, et puis si tu me quittes, j'en demande la garde, voilà, quitte à pas m'en occuper. Hein. Pas la question. C'est, le but n'est pas de m'occuper de mon enfant. Je ne dis pas que des pervers narcissiques ne peuvent pas aimer leur enfant. C'est surtout pour, dans un premier temps, essayer de retenir l'autre et quand ça ne marche pas, de venger l'autre.
0: On est tout le temps en train de se poser la question si ce qu'on fait va convenir ou pas. Donc on est tout le temps en alerte. L'idée qu'il va être de mauvaise humeur, donc créer dans le foyer une capacité à pouvoir tout pourrir. y compris la vie joyeuse avec les enfants, machin, etc., y compris les vacances, tout pourrir. C'est un cœur un peu pourri, hein. Il n'a pas d'empathie. Hein. Il n'a pas d'empathie, voire même, il va prendre plaisir à la souffrance de l'autre.
1: Comme à chaque fois, j'avais le droit à des excuses, c'est comme si il réparait ses torts, et donc, à partir du moment où c'était réparé, où c'était ce que je croyais être cicatrisé, j'y retournais, parce qu'on a toujours l'espoir. J'ai toujours pris sa défense, parce que prendre sa défense, c'était prendre la mienne aussi. Parce que quelque part, dans le regard des autres, je me sentais jugée dans mon choix de femme avec ce compagnon-là. Donc prendre sa défense à lui, c'était prendre ma défense à moi, et quelque part, je leur en voulais de vouloir m'ouvrir les yeux. J'étais en colère, parce qu'ils avaient beau me dire « mais on ne te voit plus, tu n'oses plus nous appeler, tu maigris à vue d'œil, tu ne ris plus, t'es triste constamment ». Et en fait, je le savais, tout ça, mais pour moi, le problème venait des autres. Pas de moi. Alors qu'en fait, c'est pas tant que le problème venait de moi, c'est que j'avais pas du tout envie d'ouvrir les yeux. J'étais pas prête pour ça.
0: Le pervers ainsi crée des lois. Sauf que ces lois-là, il ne vous en parle pas. Et durant la relation aussi, il a créé tout un nombre incalculable de lois. De règles. Il est au-dessus de Dieu. Il faut savoir, un pervers ainsi, qu'il est très au-dessus de toute... Alors Dieu ou n'importe quelle autre croyance, peu importe, mais il est très au-dessus de tout ça. Donc il crée des lois. Mais ces lois, il ne vous en fait pas part. En revanche, si vous contournez la loi ou si vous n'appliquez pas la loi, il y aura punition. Ça, c'est un principe très, très, très courant. Enfin, c'est une de leurs manières d'exister.
1: C'était plus fort que moi, cette envie que les choses changent. Parce que je me disais qu'on pouvait toujours avoir une meilleure version de soi. Il était impensable pour moi que la personne en face de moi ne puisse pas changer, puisque j'étais prête à l'aimer telle qu'elle était. Je pouvais aussi l'aider à guérir quelque part. Je me suis placée aussi en tant que sauveuse. J'étais victime et sauveuse.
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0: Dans les injonctions contradictoires dont je vous parlais, c'était « non mais va dormir, je vais m'occuper des petits ». Donc j'allais dormir, et quand je me réveillais, c'est heureusement que j'étais là pour m'en occuper. « Bah oui, mais c'est quand même un peu toi qui m'as dit d'aller dormir ». Enfin voilà. Et puis on passe, parce qu'il faut que ça avance, quoi. Il faut que tout avance. Puis on passe, parce qu'on a été habitué à passer. Voilà.
1: Et un jour, je tombe enceinte. Alors moi, c'était le bonheur absolu, et pour lui aussi. Et là, je me suis dit « youpi, on va faire partie de ces couples qu'en fait, les enfants vont sauver ». Bon bah, non. Clairement non. Au début de ma grossesse, il est redevenu l'homme tout mignon, tout gentil que j'ai rencontré au début. Il prenait soin de moi, il m'a demandé en mariage, et je me suis dit, ça y est, en fait, on y arrive. J'ai pu enfin lui prouver qu'il pouvait avoir confiance en moi, il va s'apaiser, et s'il est apaisé, alors tout ira bien. Et puis j'évite déchanter, de toute façon.
0: On ne tombe pas dans les bras d'un pervers narcissique sans avoir une famille plus ou moins toxique, parce que nous sommes ces cibles-là. Est-ce que quelqu'un m'a alerté ? Disons qu'à cette époque, si quelqu'un m'a alerté, j'ai refermé la porte et je n'ai plus voulu la voir.
3: Les pervers tout court, narcissiques ou pas, ont des stratégies d'entretien de la fragilité, de la faiblesse de l'autre par la culpabilisation. C'est ta faute parce que t'es trop bête, c'est ta faute parce que tu fais pas ceci, c'est ta faute parce que tu fais pas cela, c'est ta faute parce que tu m'as contrarié. C'est la stratégie globale de disqualification de l'autre. Et si vous maintenez quelqu'un dans un état de dépression, de sentiment de culpabilité, d'insuffisance, vous avez les principaux leviers de l'emprise. Dans une relation amoureuse, même si vous n'êtes pas dans l'emprise de l'autre, vous avez envie d'aider l'autre à sortir de ses petits défauts et tout ça. Voilà. Ça fait partie de l'amour de vouloir que l'autre devienne meilleur. Tout ce qu'on vient de dire sont des signes, mais le problème de la personnalité des victimes, c'est que les victimes ne voient pas le signe ou ne l'interprètent pas. Les signes, ils existent toujours, sauf peut-être dans la période initiale et encore. Quelquefois, il y a quelque chose qui ne va pas dans la manière trop justement narcissique de se présenter, d'être un peu... Je pense que le problème de la victime, et si elle devient victime, c'est qu'il y a en elle une faille repérée consciemment ou inconsciemment par le pervers, narcissique ou pas. Elles ne peuvent pas le voir parce qu'il y a quelque chose dans la création de ce lien d'une réparation envisageable de leur propre blessure qui fait qu'on y croit.
1: À l'époque, on n'habitait plus ensemble. J'ai beaucoup fui le domicile conjugal. Et puis à un moment, je me suis dit, bon, bah, peut-être que pour sauver notre relation, il ne faut plus qu'on habite ensemble. Donc avant de tomber enceinte, j'avais déménagé, je m'étais repris un appart. On s'était séparés, puis pour la énième fois, on s'était remis ensemble. Et je suis tombée enceinte quand on n'habitait plus ensemble. Et là, forcément, branle-bas de combat, on se dit, bon, allez, évidemment, on va construire une famille, donc il faut redéménager. Et je me suis retrouvée toute seule, avec ma meilleure pote, à déménager mon appart, enceinte, et à devoir porter des trucs lourds, sans qu'il ne lève le petit doigt pour venir nous filer un coup de main. Et là, je me suis dit, bon, ça pue. Donc je ramène mes affaires chez lui. De chez lui, on décide de prendre un appartement qui ne soit pas chez lui justement, mais qui soit un chez nous, quelque chose qu'on décide ensemble, loin de la voisine, évidemment. Et puis rebelote, on se retrouve encore à faire un déménagement et à aucun moment il se dit qu'il ne faut pas que je porte des choses lourdes. Non, non.
0: Alors, il faut savoir que tout ce que je fais dans ma vie, entre le travail, l'éducation des enfants, alors je prends tout en charge, hein, évidemment, hein. Parce qu'il faut que monsieur fasse carrière, qu'il fera d'ailleurs, évidemment, évidemment. Le travail, ce que je fais, ça sert à rien. C'est vraiment de la daube. Tous les mois, fiche de paye, on la recevait encore à la poste. On est en 2010-2012, j'y gagne 2500 balles, quoi. C'est pas rien. Donc ça, c'est typique. Donc dénigrement du travail, dénigrement de mon rôle de mère. Tous mes employeurs, mes collègues, etc., c'est OK que ce boulot, je le fais bien. Sauf pour lui. Le pire, je crois, c'est l'éducation des enfants. C'est-à-dire qu'en fait, il ne s'en charge pas. Il n'est pas toxique pour mes enfants. Mais il ne s'en occupe pas plus que les pères de cette époque-là. Mais alors, ce qu'il fait, il faut que tout le monde le sache. Hein. En revanche, tout ce qui ne va pas chez mes enfants, c'est tout est de ma faute. Et pareil que pour la jupe trop courte. Ma mère me dit que... Mon père me dit que, pas lui, ce que tu fais avec un de nos enfants, c'est n'importe quoi. Et moi, je dis, bah, fais-le toi, puisque moi, si j'y arrive pas, ah ben non. Et tout est comme ça. Je suis remise en cause dans mon rôle de mère, dans mon rôle de femme, dans mon rôle de professionnelle, dans tous les pans de société, les rôles d'amis. C'est-à-dire qu'en fait, il va mentir aussi beaucoup... puisque je n'ai plus que des amis en commun. Je n'ai plus mes propres amis. Nos amis pensent que tu es. Ce qu'il faut comprendre, c'est que là, je le dis en deux secondes, c'est des nuits entières. Il se couche et il dit « Ah, au fait, Camille, elle a dit que tu te comportais vraiment comme une maîtresse-femme, quoi, avant de se coucher. » « Ah bon ?»« Ouais, ouais, Camille, elle pense ça. » Puis du coup, mes parents aussi, ils pensent que tu es carrément ça, quoi. Et là, vont... pendant plusieurs heures, mais des heures, j'ai les yeux, je peux même pas, quasiment pas aller bosser le lendemain matin. Des heures, il m'a asséné des mensonges, que je sais aujourd'hui être des mensonges, et me mettre bien dans la tête que j'étais ça. Dans le but d'absorber mon sang, d'absorber mon énergie, d'absorber la nana que je suis, d'absorber la femme que je suis. Ça le grandit. Plus je suis petite, plus il est grand.
1: Arrivé dans cet appartement-là, une espèce d'angoisse me prend. Je me sentais pas bien du tout dans cet appart. Et je me souviens d'une fois où il est parti bosser et où j'ai commencé à regarder les appartements sur le bon coin. En me disant, en fait, faut que je trouve une solution si ça dérape. Et ça n'avait pas encore redérapé vraiment. Au-delà du fait qu'il oubliait totalement que j'étais enceinte. J'avais mes rendez-vous médicaux auxquels j'allais toute seule. C'était compliqué qu'il prenne des nouvelles. Et puis un jour, je me suis dit, bon, si j'attends une petite fille, est-ce que je vais être OK avec le fait qu'elle puisse grandir avec une maman qui est capable de subir ce qu'elle subit? C'est pas tellement l'image de la femme que j'ai envie de renvoyer. Et puis si c'est un petit garçon, j'ai pas envie qu'il grandisse dans un climat où il a l'image d'un papa qui peut être violent. Je pense que c'est cet événement-là qui m'a fait vraiment ouvrir les yeux. Donc je me suis dit non. Quel que soit le résultat, quel que soit l'enfant que je mette au monde, il faut que je me protège pour le protéger.
0: Nous ne sommes pas de faibles femmes. Nous sommes des femmes fortes que le patriarcat et au sommet du patriarcat, le pervers narcissique, a volonté d'annihiler. Nous sommes ces femmes-là. Nous leur faisons peur. et ils ont vocation à écraser ce que nous sommes. Et ça, c'est ça qui les fait jouir, et pardonnez-moi l'expression, mais c'est bien de cela dont il s'agit. Je ne parlerai pas ici de violence sexuelle parce que je ne le considérerai pas de cette manière-là, mais il a une très grande ascendance avec, en réalité, des choses qui ne sont pas ce dont moi j'ai envie. Je n'ai jamais cessé d'être heureuse. C'est important que je puisse le dire parce que, à côté de ça, j'ai des enfants très chouettes. Donc ça, ça m'épanouit énormément. Il y a quelque chose dans ma petite tête qui est la petite fille de 8 ans. La petite fille de 8 ans que je suis a dit « Marie, dans ta vie, tu seras heureuse ». C'est-à-dire qu'en fait, quelle que soit toute l'énergie que je vais mettre pour ça, il n'est pas question que je ne le sois pas. Et en réalité, les enfants vont y contribuer, bien entendu. Mon travail va y contribuer. Et il y a une chose sur laquelle je ne lâcherai pas, j'ai une passion contre laquelle il ne pourra rien. Il ne pourra rien. Il tentera. Il va qualifier cette passion de stupide, de débile. Il va tout faire pour que les gens autour de moi la considèrent comme telle. Pour que le petit talent que je peux avoir sur ce dossier-là soit totalement par terre. Et il n'y arrivera pas. Parce qu'en fait, je m'en fous d'avoir du talent ou pas. Moi, ça m'épanouit. Là, je vais comprendre les choses. Il y a un moment donné de ma vie où je vais les comprendre. Mes enfants vont avoir une dizaine d'années. Je sais que je vais rester encore 8 ans, je le sais là. La vérification des mensonges, la certitude du mensonge, la certitude que c'était pas moi qui allais pas bien, que j'étais lucide, je sais pas. Je me souviens très très bien du jour. Hein. Mais entre ce moment-là et le moment où je vais partir, hein, il va se passer beaucoup de temps.
1: Quand il est rentré le soir du travail, je lui ai dit « je te quitte, je m'en vais ». Et c'est définitif. Et là, il s'est passé quelque chose d'hallucinant, comme c'était le soir tard, j'avais pas le permis. Donc j'étais un peu tributaire des uns et des autres, avec leur voiture. Puis là où on habitait, il y avait clairement pas de transport en commun. Je lui ai dit, voilà, demain matin, je fais mes affaires et je m'en vais. Et le soir, il a décidé que je lui devais bien un rapport conjugal quand même. Et là, j'ai compris ce que c'était que le viol conjugal.
0: C'est pas comme ça qu'il fonctionne, parce que ça, c'est trop facile, c'est comme la claque dans la figure, ça se voit un peu trop. Si tu m'aimes, c'est du chantage affectif. Donc, est-ce que c'est obligé ? Bah oui, parce qu'au bout du bout, on va céder. Il y a quelque chose qui va céder. Il y a une brèche qui va céder. Donc, oui, et puis aussi, c'est la garantie d'avoir la paix. Si je cède, je vais avoir 3-4 jours de tranquillité. C'est hyper bien, 3-4 jours de tranquillité. Donc aujourd'hui, j'ai encore du mal à le verbaliser. C'est des rapports consentis sous influence, on va dire. Le moment le plus difficile fut la séparation. C'est-à-dire qu'en fait, on peut passer les décennies. L'apocalypse de la perversion narcissique, elle arrive à la séparation. Parce que le crime de lèse-majesté a été commis.
1: À 6h du matin, j'ai appelé mes parents qui sont venus me chercher. Et j'ai plus jamais refoutu les pieds dans cet appartement et ça a été terminé. Et l'enfer a continué. Parce que du coup, comme j'étais enceinte, il y avait quelque chose qui lui appartenait à l'intérieur de moi. Enfin, c'est comme ça qu'il voyait les choses. Donc il fallait toujours qu'il ait une emprise. Et puis là, ça a été de plus en plus violent. Il m'a suivi. J'ai commencé à vivre dans la terreur qu'il me retrouve, qu'il puisse devenir là pour le coup aussi très violent physiquement. Donc je le tenais au courant des choses médicales, mais j'essayais de m'éloigner le plus possible de l'emprise qu'il pouvait encore avoir sur moi, parce que j'étais pas du tout guérie, j'ai mis des années avant de plus avoir peur. Quand je voyais son numéro s'afficher sur mon téléphone, j'avais le cœur qui palpitait. Ça a mis du temps, beaucoup de temps. Et le jour où j'ai accouché, ça a été à la fois le plus beau jour de ma vie et le jour où j'ai eu le plus peur de ma vie.
2: J'ai tenu plus de 4 années où je n'étais plus que ta chose, ton jouet cassé, et notre enfant m'a sauvée. Je voulais la sauver de toi, de nous. Alors, elle m'a fait te quitter. Avec toi, elle aurait été une pute comme sa mère. Une fille, pour toi, c'était déjà de trop. Il n'aurait pas fallu qu'elle te réveille la nuit, il n'aurait pas fallu que tu l'abandonnes à son tour par vague, au rythme de ton gré.
0: La violence psychologique, au tout début, comme la grenouille, ça va être très très long. Et plus il sent que sa proie va partir, plus il restreint le temps entre chaque épisode de violence et que le quotidien devient de plus en plus insupportable. Dès ce moment-là, il va y avoir les gestes qui seront jamais vers moi, mais qui seront vers le mobilier, vers la cuisine, les portes, les coups de poing, etc. Donc, qui crée un climat. Et nous ne sommes toujours que tous les deux. Hein. Jamais, jamais de témoin. Parce que son plan, quand moi je vais partir, il sait que je vais partir. Il n'est pas stupide. Son plan, c'est que je vais partir, mais que plus jamais je ne reverrai mes enfants. Parce qu'il est tellement doué, tellement fort, qu'il va les retourner comme une crêpe. Ça me fait moins pleurer. Ça me touche moins. Je vais accepter. Ah oui, c'est ça. C'est ça qui se passe. C'est pour ça qu'il sent que je pars. Je vais dire, tu veux pas que je fasse de peinture ? Ben, je vais en faire. Et quand je vais aller faire de la peinture, et que quand je vais revenir, tu vas faire la gueule pendant 5 jours, dans ma tête, c'est, je m'en tape. Fais la gueule, mec. Mais moi, je vais faire de la peinture. Il faut sacrément tenir, parce qu'on est tout seul dans cette histoire. Il n'y a pas une copine qui peut le comprendre. Il n'y a pas une personne de la famille confidente. Il n'y a rien. Il n'y a rien ni personne. Il faut que ma passion soit suffisamment forte pour dire, il ne va pas aussi m'enlever ça, quoi. Qu'est-ce qui me reste ? Je suis une mère de travail ? Je suis une mère de mère ? Bah, ça, tu vas me le laisser, quoi, mec.
1: Je lui présentais un autre bébé après. J'avais très très peur. Peur de tout. Là, ça devient irrationnel. Et puis, c'était la chair de ma chair. On pouvait s'en prendre à moi autant qu'on voulait avant, mais pas à mon enfant. Et là, du coup, je n'avais plus peur que pour moi, j'avais peur pour deux. Ça pèse lourd.
0: Il a vu que c'était plus mon Dieu, c'était fini. Alors, il avait de l'impact sur d'autres choses, hein, parce que, vous savez, ils sont extrêmement brillants. Et je dis toujours à mes enfants, encore aujourd'hui, parce que ça ne s'arrête pas, hein, ça fait 7 ans que je suis partie, ça ne s'arrête pas. En fait, on ne peut même pas anticiper ce qu'il va faire. Tellement, c'est d'une perversité pas possible, quoi. Rien n'est anticipable. Et c'est pour ça qu'il faut aller à un moment donné toute cette période-là. Et peut-être c'est intéressant pour les personnes qui nous écoutent. C'est si dans une de ce que nous ressentons, nous pensons que nous sommes une bonne maman, nous pensons que nous sommes une bonne professionnelle, nous pensons, et qu'à un moment donné, quelqu'un vous dit l'inverse, quelqu'un vous distille ce poison dans la tête, interrogez-vous, non pas sur vous, mais sur qui, à qui profite le crime, qui distille le poison. Qui met une seringue dans chacun de vos bras pour vous rabaisser à ce que vous n'êtes pas ? Posez-vous cette question. Et se séparer d'un pervers narcissique, c'est l'une des choses les plus difficiles au monde. Et purée, on n'a pas le choix.
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1: Eh ben en fait, c'est une histoire qui a duré un peu moins d'un an, finalement. Donc c'est très court. Et en même temps, il s'est passé tellement de choses que j'ai l'impression que ça a duré des années. Et puis finalement, l'emprise a duré des années. Donc l'histoire d'amour s'est terminée. J'ai réussi à fuir, à m'échapper de ses griffes, mais l'emprise a duré. Donc finalement, c'est une fois que j'ai pu faire la paix avec mes peurs que là, j'étais totalement guéri. On s'est séparés, ça va faire une douzaine d'années.
0: Alors j'avais la conscience absolue que si je voulais continuer à avoir mes enfants, il fallait qu'ils aient le libre arbitre, donc qu'ils soient majeurs. Il me le disait, si tu pars, tu ne seras rien, si tu pars, je te détruis, et si tu pars, tu ne reverras plus jamais tes enfants. Donc ça, je le savais. Non seulement je le savais, mais en plus là, ce qu'il me disait, c'était vrai. C'est-à-dire qu'il aurait eu la capacité, si mes enfants n'avaient pas le libre arbitre, c'est-à-dire s'ils n'étaient pas au-delà de leur majorité, je ne les aurais probablement jamais revus. Je vais m'organiser pour ne plus jamais être en vacances, par exemple, avec lui, tout ça. Donc je vais prendre des décisions qui vont être de partir en vacances à plusieurs personnes. Je vais beaucoup travailler. Même quand je finis tôt, je vais aller m'installer sur un parking parce que je ne peux pas rentrer. Avec l'aîné, qui ne correspond pas à tous les critères qu'il avait envisagés. Donc, ça va commencer sur ce qu'il est, sur ce qu'il n'est pas, sur ce qu'il fait, sur ce qu'il ne fait pas. Et puis, de toute façon, c'est de ma faute. Donc, sur l'éducation que je lui ai donnée, il va falloir que ça change. Et sauf que, à part ces injonctions-là, il n'y avait pas grand-chose. Donc, le second enfant sera plutôt dans l'ordre de la confidence. Et ça, je l'ai appris bien plus tard. C'est-à-dire qu'en fait, il va préparer, quelque part, il prépare le terrain de mon départ. Et avec le second enfant, où ils partagent un truc en commun, ils font un truc en commun, donc il y a des moments où ils sont que tous les deux, il ne va avoir de cesse que de dire « ta mère est comme ci, ta mère est comme ça. Je suis sûre que ta mère me trompe. Je suis sûre que ta mère est comme ci. Ta mère, elle fait ci. Ta mère, elle fait ça. Et il va faire ça sur le second enfant pendant des années. Sans que le second enfant m'en dise mot, je ne l'ai appris qu'il y a quelque temps.
1: Il a une non-relation. Il le voit de temps en temps, mais les relations sont compliquées. Je crois que c'est difficile pour lui, parce qu'autour de lui, il a beaucoup de copines, de copains, avec des parents soit encore ensemble, soit divorcés, mais qui peuvent s'entendre. Ou en tout cas, des parents qui sont présents, même s'ils ne s'entendent pas, qui sont présents pour les copains. Et lui, il n'a pas ça. Il n'a pas ce refuge de ses deux parents qui l'aiment profondément et qui sont là pour sa sécurité affective. Et je sais qu'il en souffre. Je crois qu'il rêve un peu de normalité en mettant des gros guillemets. Parce qu'il aimerait bien être un peu comme tout le monde. Et donc c'est difficile parce qu'il y a aussi ce conflit de loyauté que ça engendre. Le fait de ne pas avoir le choix d'avoir une maman comme il a, un papa comme il a, et puis de devoir faire avec et de se dire, bah, c'est mes parents donc je les aime. Et j'ai eu beau lui répéter qu'il avait évidemment le droit d'aimer ses deux parents, puis d'entretenir des relations super chouettes avec ses deux parents, comme il sait que c'est compliqué d'être en relation avec son père. Je ne sais pas si lui calque sa non-relation avec son papa par rapport à ce que moi je peux vivre, ou si c'est vraiment une relation qui est compliquée entre eux.
3: Il ne faut pas parler du couple pervers narcissique et sa victime. Il faut avoir une conception dynamique de la chose. C'est-à-dire qu'une relation avec un pervers narcissique, ça comporte une période de lune de miel, de séduction, et une période d'enfer après. Le paradis est d'abord et l'enfer après. C'est-à-dire que ce sont des personnalités séductrices. Et donc, quand elles repèrent, je ne dirais pas une proie, ce ne sont peut-être pas forcément au départ des prédateurs conscients comme les grands pervers sexuels, mais se met en route un mécanisme de séduction. Déjà, la proie est repérée en fonction d'une demande affective de la victime, d'un besoin, d'une défaillance narcissique justement, d'un besoin d'être aimé. Et une période de séduction où on est le prince charmant, on est gentil, attentionné, à l'écoute et dans la valorisation de l'autre. Pour justement établir son emprise, peut-être dans la valorisation de l'autre. Peu à peu, les choses vont changer avec, au contraire, une dévalorisation de l'autre. Pour justement, ça commence parfois sur de la plaisanterie, ma pauvre, t'es nul, voilà, mais non, je plaisantais. Mais ça n'arrête pas là. Peu à peu, il y a un système de dévalorisation. Alors, dans les relations vraiment très pathologiques, il y a la pratique systématique de couper la personne de ses amis par des phénomènes de jalousie ou de disqualification des amis. Ou alors des choses plus complexes, par exemple, une attitude complètement différente avec l'entourage amical. C'est-à-dire que en public, on est gentil avec les amis. Dès qu'on cesse d'être en représentation publique, on s'en prend à sa victime. Ce qui fait quelquefois, les amis ne comprennent pas ou peuvent prendre le parti du pervers narcissique. Comme il est très séducteur et qu'il a tendance à se victimiser pour culpabiliser l'autre, eh bien, les amis peuvent y croire que c'est elle qui n'est pas gentille, qu'il fait des scènes et tout ça, et que finalement, le pauvre, voilà, il n'a pas la vie facile.
0: Je vais conduire le deuxième enfant à son lieu de résidence pour ses études. Je vais faire le chemin. Et je vais me dire, Marie, tu t'es promis que le jour où ton deuxième enfant serait sécure, ce serait le moment de partir. Maintenant, il est temps que tu te respectes. Donc en fait, l'installation de l'enfant va se faire en septembre et moi, je vais partir en février. C'est sûrement la partie la plus difficile, en fait. J'ai vécu d'autres épreuves, mais quand je suis opérée, là, parce que je ne peux pas venir avant, c'est que j'ai un cancer. Donc vous voyez, des épreuves, j'en ai quelques-unes sous la botte, mais la putain d'épreuve, c'était de partir, quoi. Et moi, on me dit, ouais, super courageux, lutter contre un cancer. Non, c'est pas courageux, on fait ce qu'on peut. Hein. Mais partir, ça, c'est du putain de courage. Je vais lui dire, et au départ, ce qui va se passer, c'est qu'on va se retrouver des décennies avant. Il va falloir qu'il recommence le love bombing dont je vous parlais. Ah, mais je comprends par... Ah, mais oui. Ah, mais oui. Ah, oui, tu l'as vécu comme ça. Mais c'est... Et là, ça repart. C'est-à-dire, ce pourquoi on a cru pendant des années qu'on restait avec cet homme, c'est qu'il nous aimait profondément. On se rappelle de ça, vous savez, c'est gravé comme un tatouage. On se rappelle de ce qu'on a vécu à ce moment-là. Et on va tout le temps aller le rechercher. Et on va tout le temps accepter plein de choses pour aller rechercher ça. Ça a existé, on n'est pas folle. Ça a existé. Et là, des décennies plus tard, il recommence. Mais t'es la femme de ma vie, il m'écrit des lettres incroyables, machin, etc. Et là, je dis, putain, ouais, mais je vais être la femme de la vie de qui, moi, maintenant, enfin. Si c'est pas lui, c'est qui, quoi? Une fois que je suis partie, je reviendrai jamais. C'est pour, je vous spoil la fin. Mais il y a une longue période où il me dit, mais tu me dois des explications. Et j'y retourne. Je n'ai jamais eu de relation avec cet homme à partir du moment où j'ai décidé de partir. C'est du love bombing, des lettres et des lettres et des mails, et etc. J'ai quitté la maison physiquement. En fait, là, je lui laisse pas le choix. Je lui dis, je vais partir 2-3 jours réfléchir ailleurs. Je prends un sac, m'appelle pas. Je vais revenir au terme de ces 2 ou 3 jours, c'est-à-dire que ces 2 ou 3 jours nécessaires pour constituer une espèce de truc où moi, j'avais pas forcément prévu de le dire là tout de suite. En fait, on n'a jamais tellement trop prévu. Je ne pouvais plus faire machine arrière. Ce qui va me permettre de prendre des affaires et de partir définitivement en ce jour de février.
2: Après tes menaces de me tuer, tes supplications de me reprendre, j'ai fait tellement de cauchemars. Ton ombre m'a poursuivi des années. Puis, j'ai compris que ce que l'on prend pour de l'amour inconditionnel s'appelle l'emprise. Tu essaies toujours parfois, mais maintenant, ça ne prend pas.
1: Lorsqu'il me menaçait, j'avais peur. J'avais peur quand il me disait que j'étais une mauvaise mère, que notre enfant ne grandirait pas bien avec moi, tout en n'étant absolument pas présent pour lui. Et j'avais peur qu'en fait, il réussisse à mettre ses menaces à exécution, à m'enlever mon gamin. Puis j'étais très bien accompagnée. J'ai été longtemps suivie par des psys, mais pas que. J'étais très bien entourée aussi juridiquement, avec des avocats qui ont fait un super boulot de reconstruction, parce que sans rentrer dans l'affect, on m'expliquait quels étaient mes droits, mes devoirs, et quels étaient ses droits et ses devoirs. Et puis j'ai vite compris qu'en fait, plus j'accordais de l'importance à ce qu'il me disait, plus il pouvait continuer à me phagocyter.
5: Aujourd'hui, on n'a pas une définition en droit pénal de pervers narcissique. On n'est pas pervers narcissique et obligatoirement condamné au pénal.
6: Maître Nathalie Caroubi-Suganas, avocate à la Cour de Rouen depuis plus de 30 ans.
5: Aujourd'hui, un pervers narcissique, certains disent il y a 6 traits, d'autres en donnent 12, puis on avait qu'en donner 18. Parfois, au pénal, on peut plaider et décrire un homme comme pervers narcissique, mais il faudra démontrer au pénal qu'il a été l'auteur de violences physiques, de violences morales, d'harcèlement. Et tout ça, violence physique, harcèlement, c'est code pénal et code de procédure pénale avec des conditions très strictes. Depuis quelques années, quand une femme dépose plainte, ou même un homme, dépose plainte pour violence contre son épouse, son compagnon, sa compagne, eh bien, les policiers, ils ont comme une sorte de trame où on demande à celui ou celle qui dépose plainte, est-ce que vous aviez le droit de sortir seul? Est-ce que vous avez un compte bancaire? Est-ce que vous aviez le droit de rencontrer vos amis? Est-ce que vous avez été victime de violences sexuelles? Et de nombreuses questions qui permettent de démontrer l'isolement physique, l'isolement psychologique, et je dirais la volonté de pouvoir de l'un sur l'autre. Et tout ça, ça revêt la notion d'harcèlement et de violence. Le témoignage ne suffit pas. Mais si quelqu'un dit non à toutes les réponses, les policiers vont pas plus loin. Si la personne répond affirmativement à toutes ces questions, il y a des enquêtes de voisinage, les enfants qui sont entendus, les proches, les amis, le milieu du travail. Par exemple, j'ai un dossier où un homme va systématiquement attendre sa compagne à la sortie du travail, ne lui laisse parler à personne en sortant. Vous voyez, sur le contrôle. Et donc tout ça, les policiers maintenant connaissent et montent des dossiers. Recevoir un message par jour, c'est une chose. En recevoir des dizaines, des centaines, ça a une influence sur le psychisme. Aux assises, j'ai la chance de connaître quelqu'un qui est psychologue à qui je peux me tourner quand des questions sur une expertise de psy, une expertise psychiatrique. On est juriste, en aucun cas je vais un jour dire que je suis psychologue, psychiatre et que mes capacités et mes connaissances sont à leur niveau. Je pense qu'on en parle plus. Les questions avant n'étaient pas posées et parfois les femmes n'osaient pas. Il y avait cette idée qu'il y a des années, les femmes ne pensaient pas qu'un viol entre mari et femme, c'était possible. C'est quelque chose, quand on y pense maintenant, sur cette soumission qui existait ipso facto. Il ne faut pas oublier quelle année les femmes ont pu avoir un compte bancaire, travailler sans l'accord de leur mari. Ce n'est pas si loin que ça. la notion d'emprise, elle est toujours présente dans tout ce qui est violence, harcèlement, appel téléphonique malveillant, ce portrait de pervers narcissique. Mais s'il y a emprise, il y a, à mon sens, hein, toujours un comportement qui est déviant et qui peut être démontré. Je dirais, mais parce que je suis avocat et que les droits de la défense sont extrêmement importants pour moi, un tribunal ne jugera pas que en fonction de la gravité des choses, hein, mais aussi en fonction de qui sont les auteurs. Vous voyez, donc, on peut avoir une peine à Rouen, une différente à Orléans. C'est la réalité de la vie, hein. Quelqu'un qui travaille, quelqu'un qui est allé voir un psy, quelqu'un qui arrive et qui dit qu'il a compris, quelqu'un qui a travaillé sur lui, quelqu'un qui est capable de dire pardon, la peine ne sera pas la même de quelqu'un qui se comporte mal à l'audience. Prouver et démontrer qu'un comportement de quelqu'un a agi sur le fait que une personne se suicide, c'est extrêmement difficile à prouver. Et je dirais, heureusement, hein, que le droit pénal, c'est des conditions matérielles, c'est un élément moral. Au-delà des conditions matérielles, il faudrait démontrer cette volonté pour l'autre de la mort de sa compagne. Donc, c'est extrêmement compliqué, je pense, et difficilement prouvable.
0: La plupart des victimes des pervers narcissiques vont se suicider, une partie. Il va les pousser jusque-là. C'est ce qu'on appelle le meurtre ultime parfait. Et donc c'est de ça dont il s'agit. Il a déployé énormément de choses pour que ça m'arrive.
5: On voit réellement beaucoup maintenant de dossiers d'assistance éducative où le juge des enfants intervient parce que les enfants se retrouvent soit dans un conflit de loyauté, mais là on n'est pas sur de l'harcèlement moral, mais qu'il y a eu une emprise de l'un sur l'autre, où il y a des relations clairement délétères entre les parents qui ne permettent pas aux enfants de grandir sereinement. Et ça, maintenant, c'est un critère qui permet au juge des enfants d'intervenir. Et dans le cas de violence physique sur une mère, les enfants sont présents, les enfants maintenant sont considérés comme victimes et cités comme partie civile à l'audience. Et le juge des enfants aussi peut avoir une intervention. Il est même aujourd'hui démontré qu'une femme victime de propos, d'insultes, d'être ridiculisée avec un enfant présent, ça a des conséquences sur le développement psychique des enfants.
1: Qu'il se sent en insécurité avec lui, il ne se sent pas écouté. Quand son père lui dit des méchancetés à mon propos, c'est terrible pour notre enfant à recevoir ces choses-là. Donc je me dis qu'en fait, ça sert à rien que moi je fasse la même chose. C'est pas constructif. Il voit bien en tout cas que son père est totalement instable. Donc l'instabilité, qu'elle soit personnel ou professionnel, c'est quelque chose qui n'est pas rassurant pour notre enfant. Et le fait effectivement de ne pas se sentir important, c'est dur. Parce que son père ne fait absolument pas la démarche de le voir, de l'appeler, ça passe constamment par moi. Quand ça vient de lui, c'est tellement ponctuel que c'est presque risible. Pendant des années, ils ont dû se voir peut-être deux week-ends par an. Parce qu'à un moment, son père se souvenait qu'il avait un gamin et puis que ce serait peut-être pas mal de passer du temps avec lui.
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0: La seule manière pour qu'ils aient continué d'avoir des rapports avec leur père, c'est de planter trois coups de couteau dans le dos de leur mère. Et s'ils le font, ils auront prouvé leur loyauté auprès de leur père. C'est la seule manière. J'ai fait une main courante pour harcèlement. C'est 200 mails par jour, menaces de mort. À ce moment-là, mes enfants étaient sous sa coupe. Et ils m'ont dit, on te pardonnera jamais d'avoir porté plainte contre papa. Je sais aujourd'hui où sont positionnés mes enfants. Donc ça me rassure. Ils ont compris, ils se font aider, ils se font soutenir. Moi, j'avais fait une erreur. J'avais dit, votre père est un pervers narcissique. J'aurais pas dû le dire. Prononcer ce mot-là ne permettait pas à mes enfants de faire le chemin complet pour qu'ils le comprennent, soit par eux-mêmes, soit par le biais d'un psy. Et en fait, mon soulagement est arrivé 3 ans après la séparation, quand un jour, le deuxième de mes enfants arrive chez moi et me dit, maman, la psy a dit que papa était un pervers narcissique. Maintenant, je le sais. Divisé pour mieux régner, il a monté l'un de mes enfants contre l'autre de mes enfants. Les mensonges sont multiples. Ça leur fait de la peine, hein. C'est leur père. Je leur ai dit, on divorce pas, non pas. Mais pour leur santé mentale, ils peuvent pas. Parce qu'il est broie, c'est un broyeur d'âme. Donc il y a deux idées majeures dans cette séparation, c'est je suis folle, il va falloir m'interner, il va falloir recueillir des témoignages pour prouver que je suis folle, de manière à me faire interner. Donc tant que nous étions encore mariés par la loi, il avait cette capacité, ce pouvoir de pouvoir me faire interner à condition de réunir suffisamment de témoignages. Et témoignage ultime, ceux de ses enfants, enfin de nos enfants. Donc il a tenté tout ça. J'ai peur du mal qu'il fait à mes enfants. À moi, moi je crains plus rien. Mais il est encore en mesure de faire du mal à mes enfants.
1: Ce qui était plus difficile dans ma reconstruction après, c'est que quand on est parent d'un bébé, ça fait fuir. Donc les personnes que je pouvais rencontrer n'avaient pas du tout envie de s'engager dans une relation avec moi parce que j'étais jeune maman, jusqu'au jour où j'ai rencontré quelqu'un à qui ça n'a pas fait peur du tout. Et puis surtout que je ne cherchais pas un père pour mon enfant. Un père, il en a un. Il est ce qu'il est, mais c'est avec lui que je l'ai fait, cet enfant. À lui d'en assumer le rôle ou pas. Puis mon gamin se construit avec toutes les personnes autour et puis qui sont fidèles au poste, qui sont là depuis toujours. J'ai été suivi très vite par plein de thérapeutes. Puis ils m'ont vachement aidé sur ma reconstruction. Donc une personne ne fait pas l'autre. Fort heureusement, les personnes border, violentes, quelles qu'elles soient, elles courent pas les rues non plus. Puis il y a plein de personnes en souffrance qui peuvent parfois aussi avoir besoin d'être reconstruites. Et j'en fais partie. Et c'est pas parce que j'ai été en souffrance que je vais faire du mal consciemment. Mais je sais qu'à notre endroit, chacun peut commettre des erreurs. Mais en tout cas, la confiance, elle s'est pas perdue, parce que je crois en l'être humain. Je préfère faire confiance, mais retirer mes billes si je vois que ça dérape, plutôt que de pas faire confiance et de louper une occasion d'être heureuse en rencontrant des gens, que ce soit de façon amicale ou amoureuse.
0: J'ai quelqu'un dans ma vie, arrivé, je pense, dans une relation après tout ça, c'est pas facile, parce que... Il y a bien une promesse que j'ai faite à l'enfant de 8 ans que j'étais, c'est qu'on ne m'y reprendra plus. Donc je laisse rien passer. Et je lui ai dit, je suis désolée, il n'y a rien, rien ne passera. Donc on peut se disputer pas mal, mais j'ai le droit de me disputer. Pendant plusieurs décennies, je n'ai pas eu le droit de me disputer. Là, j'ai le droit. Ça change. Et après, il y a des choses un peu étranges, c'est-à-dire que, comme je vous le disais, on est fragile. On est fragile d'avant. Je suis quand même en quête de... qu'on me dise que je suis belle, que je suis intelligente, voilà, de ce fameux sucre, de ce fameux bonbon qui fait que nous tombons entre les griffes de ces hommes-là. Du coup, les règles de l'amour sont un peu biaisées. Il m'a biaisé les règles de l'amour. Être dans une relation, on peut dire, mais là, en fait, tu m'emmerdes. Jamais, sur plusieurs décennies, j'ai pu dire ça au père de mes enfants. Jamais. Je n'en fais pas confiance. Il n'y a aucune confiance, y compris avec l'homme avec lequel je suis. Moi, j'ai confiance aux femmes. J'ai confiance en mes enfants, mais les hommes, je ne leur fais pas confiance. Je peux pas.
1: Ça m'a permis de mesurer la valeur que je pouvais avoir, de me réparer par rapport à ça et de me dire qu'effectivement, je suis quelqu'un de bien, avec mes failles, mais que je ne laisserai plus jamais personne me détruire de cette façon-là. Et ça m'a donné une certaine force. Je mets toujours du temps, je crois, à me détacher de certaines personnes parce que je reste convaincu qu'on ne naît pas mauvais, qu'on le devient. Ça vient pas de nulle part. Mais si j'ai réussi à me sortir de cette relation, là, j'ai réussi aussi à me sortir d'autres relations, même professionnelles, toxiques. Donc quelque part, même si je peux mettre un peu de temps avant de voir les choses, n'en reste pas moins qu'aujourd'hui, ma priorité, en dehors de mon enfant, c'est moi. Je crois que la force, c'est vraiment la chose que j'ai découverte. Je savais pas que j'étais aussi forte, parce que dans les épreuves de la vie, être capable de se relever, peu importe le temps qu'on met, c'est une super force. Donc continuer à faire confiance, continuer d'aimer, continuer de se dire qu'en fait, même dans les épreuves les plus compliquées de notre vie, il y a forcément de la lumière au bout du tunnel. Je crois que c'est ça que ça m'a appris. Maintenant, j'ai bien compris les mécanismes. L'emprise, c'est pas de l'amour.
5: Parlez à votre meilleure amie, parlez à vos proches. Il existe des associations vers lesquelles vous pouvez vous tourner. Il y a des avocats également qui peuvent faire preuve de professionnalisme, d'empathie, qui peuvent les aider. Qu'aujourd'hui, à la fois dans le cercle familial, amical, associatif, professionnel, on peut trouver des gens qui aident ces femmes-là.
1: J'aurais envie de dire, faites-vous confiance, parce que si vous sentez qu'il y a quelque chose qui déconne, c'est qu'il y a quelque chose qui déconne. Puis n'ayez pas peur de partir, il y a un adage qui dit qu'on est mieux seul que mal accompagné, mais c'est vrai. Partez, il y aura toujours du monde pour vous tendre les bras, il y aura toujours des portes qui vont s'ouvrir. Faut commencer par s'aider soi pour aider les autres.
0: Alors déjà, il ne vaut jamais mieux mourir, ça c'est sûr. Une vie existe après, et une belle vie existe après. Quel que soit l'âge que nous ayons, il y a derrière une jolie porte. Personne ne mérite de vivre ça. Il faut partir, et partir sans négocier. Vous perdrez à toute négociation, donc ça ne sert à rien. Il faut juste sauver sa peau, et la sauver de la plus belle des manières qui soient. Mais le conseil, c'est de se préparer. Dans la mesure du possible, se rapprocher d'associations, d'amis, avoir un soutien sur lequel on puisse s'accrocher, parce qu'on va partir sans rien, on va partir vite. Une fois qu'on a dit qu'on partait, il faut partir. Ça se prépare, il faut ouvrir un compte en banque, vraiment, parce qu'il va tout bloquer. Moi, c'est la première chose qu'il a fait, bloquer tous les comptes, avec mon argent. Il m'a volé aussi. Donc, il va vous voler. Avoir une amie sécure, peut-être qu'il ne connaît pas trop, sur lesquelles vous allez pouvoir avoir 4, 5, 10 jours sur lesquels vous allez pouvoir vous rassénérer, vous poser, ouvrir les choses et tout de suite prendre un avocat ou une avocate, tout de suite avoir ces activités-là et ne jamais accepter une rencontre sans un tiers. Jamais, jamais, jamais, jamais. Ne prenez pas la voiture avec lui. Ne vous mettez pas en situation de risque. Vous avez vu tout le long, vous n'êtes pas dupe. Tout le long de votre parcours avec lui, vous avez vu ce dont il était capable. Faut fuir et faut pas se retourner. Et je sais que c'est pas facile. Il n'y a pas de bon ou de mauvais moment, il y a le moment. Il aura à cœur de vous récupérer, il réussira si vous êtes suffisamment faible pour cela. Il vaut mieux partir quand on est en force, mais il faut partir avant d'être exsangue, puisqu'il a sucé tout le sang. S'il n'y a plus de sang, vous n'avez plus les capacités de partir. Donc faut partir avant. C'est ça qui est difficile. Écoutez vos amis. Alors parce que aussi on a des déclics, moi tout ça c'est pas arrivé moi toute seule, c'est aussi à un moment donné bien plus tard dans la relation où j'ai des gens qui me disent mais personne ne fait ça en vrai, tu ne devrais pas avoir à supporter cela, entendez ces petites voix, les voix elles sont là, elles sont autour de vous, elles vous parlent, une voisine, une amie, la maîtresse d'école, peu importe qui vous côtoyez, ce sont les pire des vampires. Vous avez le droit de ne pas avoir le courage de partir, parce qu'il en faut beaucoup. Mais quand vous l'aurez, partez. Et promis, une jolie vie existe. Parce que même s'il continue à vous emmerder, ce type, même si vous avez peur, j'ai été admirablement accueilli. Si vous portez plainte ou si vous faites une main courante, la gendarmerie Saint-Sever, il ne faut pas y aller. Je suis arrivée avec un dossier de 300 messages par jour et je voulais déposer une main courante pour harcèlement. Au guichet, il m'a dit, si vous avez répondu une fois, c'est que vous êtes d'accord pour discuter avec lui, madame. Donc je suis repartie en larmes. Je suis allée à la gendarmerie de Bois-Guillaume. Elle m'a accueillie pendant 3 heures. Elle a été exceptionnelle. Elle l'a appelée. Elle lui a dit, monsieur, je vais vous condamner. Et il a dit, non, c'est moi qui suis la victime. Et elle lui a dit, monsieur, mon bureau est ouvert jusqu'à 20h. Je vous attends avec autant de documents que madame. Elle a été formidable. Donc il y a des endroits où on peut être entendu, écouté. Elle lui a fait peur. C'est des pleutres. Sachez-le, mesdames. Je vous jure, c'est des pleutres. C'est des pleutres. Sortis de vous, sortis du sang qui vous pompe, le reste, ils ne sont pas courageux. Donc plus on est entouré, plus on est aidé, plus on est soutenu avec une asso, avec une gendarme, avec une avocate, avec des amis, c'est merveilleux si on a des amis, une famille extraordinaire si on l'a. Mais il n'y a pas que tout ça. Juste pas être toute seule, juste ça. Et partez, vous allez voir, j'ai une vie extraordinaire. C'est des pleutres, sachez-le mesdames. Je vous jure, c'est des pleutres. C'est des pleutres.
6: Je tiens à remercier tout particulièrement le docteur Membré qui m'a fait l'amitié de témoigner pour cette émission en me demandant de bien préciser qu'il n'est pas spécialiste. Je remercie également Maître Karoubi Suganas ainsi que Marie et Anna qui m'ont donné leur confiance pour ce témoignage. Chers auditeurs, je vous remercie pour votre écoute. C'était la dernière émission de la saison. Je vous propose de nous retrouver dès la rentrée. En attendant, bonnes vacances et bonne écoute sur nos ondes.
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Bienvenue à toutes et à tous sur les mix des cultures HDR 99.1. Vous écoutez Edutainment, Bachir au contrôle et ce pendant 2 heures. Avec un programme bien chargé, on aura comme d'habitude d'ici une petite demi-heure notre mixtape de la semaine. Et donc voilà, cette semaine on sera avec pas forcément une mixtape, mais en tous les cas une cassette et un freestyle, donc issu d'une cassette et d'une émission de radio. Autrement dit, la Secret Connection, Fab et la Mixture qui a été invité à cette époque sur Radio Nova. J'aurai l'occasion d'en reparler d'ici une petite demi-heure. On aura aussi également un mix thématique qui nous sera concocté par monsieur Seth Swift. Seth Swift, c'est donc un DJ, si vous ne le connaissez pas, qui officie sur Fréquence Paris Pluriel, donc à Paname, et voilà, donc il s'est associé à nous sur des séries de mix, un peu comme ce qu'a pu faire G. Van Cleef l'année dernière, donc on en remercie, j'aurai l'occasion d'en reparler, et puis enfin on terminera avec mon mix thématique à moi, qui est consacré cette fois-ci à monsieur D-Styles, et en particulier au sample que D-Styles a pu utiliser. Donc ça c'est pour boucler un peu la boucle, fin d'année oblige, sur le mix D-Styles que j'avais pu sortir sur le label Rayon du Fond en fin septembre dernier. Donc voilà, pas mal d'actualités, notamment en termes de livres. Donc on va commencer tout de suite avec un petit clin d'œil à monsieur Thomas Blondeau, qui vient de publier un bouquin qui s'appelle Hip Hop, une histoire française. Et donc le préambule ou la préface de ce livre-là, c'est justement une rime d'Akhenaton. Et on va s'écouter justement ce morceau que j'aime beaucoup, Comme un aimant, sur le mix des cultures HDR 99.1 Edutainment. On est ensemble pendant 2 heures, www.radiohdr.com.

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Hip-Hop, une histoire française est sorti, c'est les éditions Tana. Thomas Blondeau, on en avait déjà parlé ici à plusieurs reprises, notamment pour les bouquins Combat Rap qu'il avait signé avec Fred Anak. Et voilà, là il revient avec une histoire du hip-hop français. Vraiment bien foutu, ça va vraiment en complément avec un livre dont on a déjà parlé ici, celui du sociologue Karim Amou, et là on n'est justement pas dans la sociologie, on est dans du travail de journaliste, mi-journaliste, mi-historien, sur ce, pour le coup Thomas Blondeau, avec un spectre qui va de dynastie à section d'assaut, en gros, et en passant par le graffiti, par la danse, et avec des putains de photos. C'est vraiment un bel objet, on sent vraiment l'objet qui a été travaillé pour être offert à Noël. Donc voilà, si vous n'avez pas d'idée de cadeau pour des gens qui aiment le hip-hop autour de vous, sachez que Thomas Blondeau a sorti ce bouquin-là, et ça coûte 35€ aux éditions Tana. On aura l'occasion d'en reparler, j'espère, avec lui début janvier. On essaiera de faire une émission autour de son quelques compilations bien foutues. Une qui avait été faite l'année dernière, on l'avait évoqué sur l'histoire du rap en général, et puis une qui vient de sortir là sur la soul et la funk et le R&B, je pense. Donc on aura l'occasion, j'espère, d'en reparler avec lui. On a continué avec La Rumeur, et c'était Quand la Lune Tombe. Ça, c'était pour faire le lien avec un autre bouquin qui s'appelle Anthologie Rhapsode du rap français. Anthologie du rap français, ça c'est sorti aux éditions Au Diable Vauvert, et c'est signé Félix Jousserand. Enfin voilà, c'est un peu moins ma cam, je vais vous le dire, hein, clairement. C'est pour ça d'ailleurs que je voulais en parler. Donc c'est une anthologie de textes de rap français qui ont été choisis. Donc on a autant le 113 que Medine, que la Secret Connexion, 7 Gecko, qu'on en instruit derrière moi. Et voilà, le deuxième morceau qui a été choisi en tant que texte, donc là vous avez tous les textes de rap français, c'est justement I Am L'Aimant. Et ensuite, c'est décliné par thème. Et on a notamment le thème de La Rue, le Crime et la Nuit. Et pour moi, franchement, je pense que La Rumeur, c'est le groupe de rap français qui a su le mieux chanter et rapper la nuit. Donc on a logiquement continué avec un mec qui est très présent sur ce bouquin là, c'est justement 7 Gecko, et on s'est enchaîné tout de suite après 7 Gecko. Donc extrait de son dernier album Barlou, 7 Gecko qui défend un peu partout, hein, mine de rien, et qui essaie de défendre au maximum ce projet là, donc à soutenir. Moi franchement, je trouve qu'il prend voilà, il s'habitue, il a ses bonnes gimmicks, bonnes phases, je trouve qu'il a trouvé son style. Et puis depuis DJ Parisien, il a vu aussi que ce qui marchait c'était un peu ce style là, donc il a raison d'en profiter. On est justement sur l'instru de Titi Parisien. On va pas se l'écouter, hein, parce qu'on l'a déjà passé plusieurs fois. Je vais continuer dans ma rubrique Un livre un jour, hein. On va continuer avec un petit clin d'œil à un bouquin qui est sorti d'abord aux États-Unis. C'est pas un bouquin d'ailleurs, c'est une bande dessinée qui est sortie d'abord aux États-Unis, pardon, et qui s'appelle Hip Hop Family Tree. On aura l'occasion d'en reparler d'ici quelques minutes, mais on va s'écouter justement un morceau qui pour moi marque bien un peu le début de ce bouquin. Je vais y arriver. Il y a 3 volumes, et là c'est le volume 1 qui a été traduit en français, donc on va s'écouter Curtis Blow, histoire d'aller un petit peu back in the days. D'ailleurs, Curtis Blow, on a appris qu'il avait fait une crise cardiaque ou quelque chose comme ça, comme un AVC il y a 2 semaines de ça. Donc on lui souhaite un bon rétablissement à monsieur Curtis Blow, et on va s'écouter son classique The Breaks sur le mix des cultures HDR 99.1 Edutainment.

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0: HDR 99.1, première demi-heure d'Edutainment, on était avec Monsieur Blowfly et le classique Fat to Fuck. Explicit Lyrics, voilà, Monsieur Blowfly, grosse dédicace à ma man Slurg. Et juste avant ça, on l'avait annoncé, c'était Curtis Blow avec le morceau The Breaks. Et ça, c'était juste pour vous dire que vous pouviez vous procurer. Voilà, on est toujours en mode, si vous cherchez des cadeaux pour Noël, Hip Hop Family Tree, ça c'est la bande dessinée classique qui revient donc sur la genèse de ce mouvement. Et c'est sorti, c'est les éditions Papa Guédé. Donc voilà, traduction en français, très très beau bouquin qui revient un peu sur la genèse et c'est super bien foutu, très bien dessiné. Donc voilà, allez faire un tour sur la maison d'édition Papa Guédé et vous allez voir Hip Hop Family Tree sur le mix des cultures HDR 99.1. Bachir est au micro. Monsieur Curtis Blow pour m'accompagner derrière. Il est l'heure pour nous de retrouver la mixtape de la semaine. Et cette semaine, comme je l'avais annoncé en début d'émission, on n'est pas forcément avec une mixtape, mais avec une cassette en tous les cas. Une vraie cassette. Et c'était une cassette donc où j'avais enregistré un freestyle de Fab et la mixture. Donc ça, c'était sur Radio Nova à l'époque du Cut Killer Show. À l'époque où Cut Killer Show était vraiment le Cut Killer Show. Hein, no disrespect ou Cut Killer, mais bon voilà, ça me parle plus vraiment ce qu'il peut faire actuellement et même le personnage en lui-même. Bref, à ce moment-là, il invite Fab et la mixture. C'est une grosse, grosse boucherie. Buffa, il défonce tout. C'est le seul de la Scred qui est présent avec les gars de la mixture, donc je vais laisser parler Buffa et les gars de la Scred, Monsieur Cut Killer au platine, ça c'était à l'époque sur Radio Nova, sur le mix, donc ça, comment ça s'appelle, je sais plus comment il s'appelle, le Grand Mix je crois qu'ils disent, nous on dit mix des cultures, je crois que c'est le Grand Mix, donc Radio Nova, et c'était en 1997 si ma mémoire est bonne, voilà, Edutainment, Bachir au micro, on s'enchaîne tout de suite la cassette de la semaine avec Buffa et la mixture, 99 Uno.
1: On y va.
2: Ouais. C'est ça. 9-7. Ouais. Pour tous les auditeurs. Un. Buffa. Un. Pour Mako, ouais. But, Radmo, tu sais. Un rôle dans la place, mon ref. Buff. La mixture. Juste pour toi, écoute ça, Cut Killer Show.
3: Ouais.
2: 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continue, écoute ça, hein, ça fait ça, je suis là, qui c'est celui-là, ce que t'entends c'est la première fois que je la casse, la prochaine fois c'est là où tu reconnais sitôt qui rappe. 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Un, pour stay, ouais mon ref. Un, Sevi, Massita, ouais. Case dédiée pour tous les gens à l'écoute. Maintenant le freestyle il part. La mixture dans la place, buzz. Ce soir ça se passe par ici. 101.5, tu vas écouter. Branche ta cassette au cas où juste avant tu l'es raté. Je pars en impro comme d'hab, tu sais, histoire de bien chauffer le show. Ça se passe là. 3, 2, 1, envoie le show.
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1: Aïe, ouais, le fait dans la place, ça repart en 5-5, qu'est-ce qui se passe? Ouais, écoute ça mon ref, c'est bœuf à base d'impro ici ce soir, ça va se passer, on va faire la teuf, je t'envoie des lyrics qui passent comme ça en 5-5. Tu sais comment ça se passe, je sais que t'as déjà sorti ta bouteille, maintenant tu sers et tu trinques. 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Allez, ça va être du S-O-N, du B-O-N, juré, je t'en D-O-N, tu me donnes le micro F-O-N et c'est la B-O-N-N-E. Comme cette année, j'arrive ici, je fous des tannées, tu sais comment c'est le petit tismétain, basané. Tu le connais, casse dédié à tous les gars qui sont à l'écoute ce soir, ouais, ça se passe maintenant, balance ça, c'est quoi l'histoire?
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tap une impro, il vaut mieux qu'on balance quelques mots afin qu'il puisse détonner. 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Et le gars dit, ah, c'est Buffa, il est revenu en direct sur la scène. Ouais, un 997, tu sais bien ici, moi, j'assène des sacrés lyrics. 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Je crois qu'on m'aime bien. 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

un freestyle de Buffa. Donc on va s'enchaîner tout de suite le mix que j'avais annoncé en début d'émission, un mix qui nous est concocté par monsieur Seth Swift. Seth Swift qui officie sur les ondes de Fréquence Paris Pluriel, donc à Paname, et qui nous fait le plaisir de nous proposer des mix. Donc voilà, je lui ai donné une carte blanche. Et donc c'est une carte blanche à monsieur Seth Swift. Dédicace aussi à ma main G Van Cleef. Seth Swift, un grand merci à toi de jouer le jeu. Donc on aura l'occasion de le retrouver dans les prochaines émissions durant cette saison d'Edutainment. Et on va s'écouter tout de suite son mix. On enchaînera ensuite par un mix thématique avec les originaux utilisés par monsieur D-Styles. Et voilà, on aura l'occasion d'en reparler d'ici une petite demi-heure. Monsieur Seth Swift, c'est à toi.

HDR99.1 Edutainment, on était avec Monsieur Seth Swift et une super bonne sélection, très bien mixée. Un grand merci à lui. Si vous voulez la playlist détaillée, n'hésitez pas à le suivre sur Twitter, Seth Swift. Vous pouvez également nous suivre sur Twitter, que ce soit Slurg ou moi, Bachir Mixtape, vous tapez Slurg, et vous aurez l'occasion de retrouver un petit peu les personnes qui animent cette émission Edutainment. Il est l'heure pour nous de retrouver notre mix thématique de la semaine qui est consacré, une fois n'est pas coutume, à D-Styles, mais là j'ai décidé de décliner le mix à travers les originaux que D-Styles a pu sampler. Ça c'est pour faire un petit clin d'œil au projet qu'on a sorti sur Rayon du Fond qui s'appelle D-Styles, The Only Mixtape, c'est le volume 3. Après The Nonce, après le Bomb Squad, j'ai décidé de m'attacher à... Enfin, de m'attaquer plutôt à la discographie de D-Styles. Donc voilà, c'était pour lui faire un petit clin d'œil. D'ailleurs, si vous nous suivez sur Twitter et si vous nous prouvez que vous écoutez cette émission à ce moment même, n'hésitez pas à nous taguer et puis nous, on vous envoie un petit CD. Voilà, c'est le jeu du jour. J'attends de voir si ça fonctionne ou pas, mais en tous les cas... N'hésitez pas à vous manifester sur Twitter et on vous envoie un CD, The Only Mixtape de D-Styles. Trêve de parlotte, on commence cette série de mix thématiques avec DJ D-Styles sur le mix des cultures et tous les morceaux qu'il a pu utiliser, histoire de montrer aussi ses talents de digger et de mec passionné de son, plus que scratcher aussi, qui n'est pas que un scratcher mais qui est aussi un très très bon DJ. J'arrête de parler, 99 Uno, Edutainment, Bachir au micro et aux platines.

émission. On était avec une longue série de mix. Pareil, si vous voulez la playlist détaillée, n'hésitez pas à nous contacter www.radiohdr.com. Avec quelques petits soucis dernièrement au niveau du site, mais j'espère que ça a été retapé et que maintenant le site fonctionne normalement. Vous pouvez aussi monter à la radio, vous êtes les bienvenus, voir à quoi ressemble cette radio HDR. Dédicace à tous les gens qui la font, et j'en place une vraiment pour Monsieur Mosquito que j'embête toutes les semaines. Big up à toi. On se retrouve la semaine prochaine, pas morceau qui n'a rien à voir, parce que là le mix de Distiles était très long, et puis je pense qu'il ouvrait aussi bien les frontières. 99 Uno Bachir, c'est terminé pour cette semaine, on se retrouve la semaine prochaine. D'ici là, portez-vous bien sur le mix des cultures. 99 Uno, ciao. Yeah.

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0: Bien bonjour. 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

0: camarade. Ça va?
1: Ça va.
0: Ah. Est-ce que tu bois beaucoup?
1: Oui. Moi, quand je bois, tic-tac.
0: Ah, ça. Ah, ben ça, c'est pas grave. Seulement, est-ce que tu comprends français?
1: Ah, moi, pas qu'à comprendre français.
0: Ah, mais c'est rien. Eh bien, tout ça, c'est rien. On va aller boire un pot, hein. Ah, c'est pas bien grave. C'est pas grave, c'est pas grave.

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